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3: Chaque année fin août, la même effervescence s'empare des librairies. Des centaines de romans envahissent les tables entre premiers romans, plein de promesses et retours très attendus d'auteurs confirmés. Cette année encore, la rentrée littéraire tient toutes ses promesses avec près de 460 titres publiés en quelques semaines. Difficile de se retrouver dans cette avalanche de nouveautés. Donc voici quatre romans qui font déjà parler d'eux. Impossible de parler de rentrée littéraire sans évoquer Amélie Nothomb, fidèle à son rythme annuel, l'autrice a publié le 19 août « L'adolescence du perroquet » chez Albin Michel. Ce roman raconte l'histoire d'Alban qui se retrouve à s'occuper d'un gris du Gabon, un perroquet aussi intelligent qu'envahissant. Sous couvert de fables animalières, le texte interroge la solitude, l'amour et la domination. Des thèmes chers à l'écrivaine depuis ses débuts. Nina Barraoui est revenue elle aussi le 19 août chez Jean-Claude Lattès avec « Championne ». Le roman suit une adolescente qui s'entraîne seule, des heures durant, à taper une balle de tennis contre un mur pour fuir la violence de son père et la fragilité de sa famille. L'histoire se déroule en 1979 dans un pays non nommé où l'Algérie de l'enfance de l'autrice affleure en toile de fond. Le texte figure déjà parmi les sélections du prix littéraire Le Monde et du prix du roman Fnac. Autre voix forte de cette rentrée, Ananda Devi publie Chronique d'un royaume perdu chez Grasset. L'écrivaine mauricienne y retrace sur plusieurs générations l'histoire d'un village isolé de l'île Maurice, né de l'époque de l'esclavage. Une fresque ambitieuse qui mêle le passé colonial et mythologie personnelle. Enfin, François-Henri Désérable signe Le Palais, publié le 20 août chez Gallimard. Le roman suit Arun Kumar, doté d'une mémoire olfactive hors du commun, depuis les bidonvilles de Delhi jusqu'aux vignobles de Bourgogne. Une aventure romanesque construite autour du monde du vin et de ses secrets. Bonne rentrée littéraire à tous.
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3: La petite dernière du bon plan de l'été avant le retour la semaine prochaine de la Minute de la Maison du Boulanger sur Radio Campus 3 à l'occasion de la rentrée et du coup d'envoi des nouveaux programmes dès lundi. Notre bon plan, eh bien, c'est le tout dernier marché nocturne à Troyes pour clôturer cette 12e édition. Rendez-vous demain samedi à partir de 18h autour du marché des Halles à Troyes et Place Saint-Rémy. Au programme, concerts et animations musicales, spectacles de cirque, créateurs, artisans et producteurs locaux, restauration sur place et gourmandise sucrée notamment. Une ambiance festive et conviviale pour flâner, découvrir les savoir-faire locaux et profiter des soirées d'été au cœur de Troyes. Accès libre et animation gratuite.
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7: Le champagne, une boisson connue et répandue à travers le monde, mais connaissez-vous son histoire? Tout commence par les vignes. Elles furent pour la première fois mentionnées au Moyen-Âge dans le testament de Saint-Rémy, l'évêque de Reims. De ces vignes découle l'arrivée du vin, qui commence à avoir une grande réputation au XVIIe siècle dans la cour de Louis XIV. Le roi préfère les vins de la montagne et de la rivière, et grâce à cela, naît l'idée selon laquelle il faudrait prescrire du vin à sa majesté. Par la suite, la champagne connaît une innovation majeure. On passe d'un vin plutôt clairet, donc d'un rouge tirant sur le rosé, à un vin gris, dû au pressurage délicat. Jusque-là, les vins de la champagne étaient sans bulles, mais avec le froid de la région qui coupait la première fermentation, elles reprenaient au printemps dans les tonneaux, ce qui leur donnait un caractère pétillant. De plus, l'évolution venant d'Angleterre permet aux bouteilles d'être plus hermétiques et conserve ainsi l'effervescence de la boisson. C'est la naissance du champagne. La région étant située sur les routes des foires de champagne, l'expédition du champagne peut donc se dérouler à travers le monde. Des commis voyageurs sont donc envoyés dans toutes les plus grandes cours d'Europe. Le champagne est d'abord un vin de sacre, car il était servi pour le sacre des rois de France dans la cathédrale de Reims. Puis, il devient un vin des rois, car il est réservé à une clientèle aristocratique et royale. Mais il est aussi servi lors des traités comme plus récemment, lors du banquet de réconciliation franco-allemande entre le général de Gaulle et Konrad Adenauer. Le champagne est donc un vin d'exception, souvent utilisé dans des moments historiques, mais aussi avec une forte portée sentimentale. Mais ça, c'est une autre histoire.
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7: Bonjour à tous, bienvenue dans le monde réel. Éteignez la machine à broyer du noir et montez le son. On déchire la carte du déclinisme pour célébrer une France qui gagne, qui crée et qui attire. Eh bien oui, pendant que le débat budgétaire s'enflamme, les chiffres du terrain, eux, malgré la crise, montrent que les créations d'entreprises ont augmenté de 12% depuis le début de l'année 2026, dopées par une niaque numérique à toute épreuve. Nos entrepreneurs ne tremblent pas. Et ils ne sont pas les seuls à y croire. Pour la 7e année consécutive, la France conserve fièrement sa place de première destination européenne pour les investissements étrangers, loin devant le Royaume-Uni et l'Allemagne. Les patrons du monde entier ne s'y trompent pas. Pourquoi ? Parce que notre pays dispose de trois atouts en or massif pour l'avenir proche. Une électricité décarbonée grâce à notre socle nucléaire et au boom des renouvelables, des infrastructures solides et surtout un écosystème d'intelligence artificielle parmi les leaders mondiaux. On est le premier centre européen pour l'IA générative. D'ailleurs, l'entreprise Mistral annonce la sortie de Chonk, une IA surpuissante qui rivalise avec les IA américaines et chinoises. Les cerveaux français s'exportent bien, mais ils se sentent de mieux en mieux à la maison. Enfin, malgré la canicule et les incendies, la France a connu cet été une fréquentation touristique record depuis 15 ans, majoritairement grâce aux Français eux-mêmes qui ont occupé 2 nuitées sur 3. Alors oui, notre modèle social coûte cher et nos institutions tanguent. Mais cette attractivité territoriale prouve que les usines et les labos de demain s'installent en Île-de-France, en Auvergne-Rhône-Alpes ou dans le Grand Est, créant des milliers d'emplois et que le tourisme se porte bien. Il n'est que temps de voir la bouteille à moitié pleine plutôt qu'à moitié vide.
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9: Wheel of Soul, bienvenue à bord les amis. Lolo Mouzard avec vous, voici Usher, Good Good et ensuite Sly, The Family.

Quel classique, Sly and the Family Stone, Dance to the Music. Tiens, en parlant de danser, un classique des années 80 dans un instant. Si vous avez connu, vécu ces années-là, je pense que vous avez dansé sur You Are the One for Me, la chanson de D-Train, et ça, ce sera juste après Bruno Mars. Oh!

Comme dirait l'autre, ça ne nous rajeunit pas. D-Train, un instant, You Are The One For Me, sur Radio Campus 3, Wheel of Soul. Tous les week-ends, samedi 19h, dimanche 9h du mat. De la bonne musique dans les oreilles, bah oui, hein, tant qu'à faire. Voici Jamiroquai, Smile.

Serpentine Fire, c'était Arsenal and Fire. Les cuivres, évidemment, étaient sortis auparavant de beaux mouvements de violon, notamment avec Jamiroquai et Smile. On va terminer Wheel of Soul cette semaine avec John Legend. Il y a quelques années en arrière, il nous proposait ce morceau, Wonder Woman.

Wonder Woman. Ouais, toutes les femmes sont des Wonder Woman, hein. Vous êtes les meilleures, de toute façon. John Legend, Earth, Wind & Fire, Jamiroquai, D-Train, Bruno Mars, Line on Family Stone et Usher. Voilà le programme de Wheel of Soul cette semaine. J'espère que vous avez aimé. On met ça très très vite. Ciao les amis.

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5: Salut tout le monde. Pour ce podcast, j'ai traversé un océan. Me voilà à Montréal, au Québec, mais le voyage valait le coup car j'ai devant moi quelqu'un dont j'ai l'impression de connaître toute la vie puisque c'est sa vie qu'il raconte depuis plus de 20 ans et qui, d'une certaine manière, accompagne la mienne, celle de ses lecteurs, comme un vieil ami dont on aime prendre des nouvelles régulièrement. Je vous emmène aujourd'hui dans l'atelier du créateur de la série Paul, Michel Rabagliati.
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5: Bonjour Michel.
6: Salut Paul.
5: Alors les Québécois tutoient assez facilement. Il y a une séquence dans un des albums de Paul où le personnage se fait engueuler par son beau-père justement, parce qu'il le tutoie. Nous, on se connaît assez peu, on s'était vu à un festival il y a assez longtemps. Est-ce qu'on se dit vous ou est-ce qu'on se dit tu?
6: Non, je crois qu'on peut se dire tu. Au-delà de 15 minutes, c'est bon en tu. Le cas que tu fais référence.

0: Ouais, c'est bon. C'est un peu ça. Je trouve que c'est un personnage que je peux manipuler facilement. Je le mets au bout de ma main, puis je le fais circuler dans les décors, puis j'ai pas de. Puis comme je suis confortable avec lui puisque c'est moi-même, je pense que donc je peux lui taper sur la tête, je peux rire de lui, je peux montrer ses travers, exagérer des trucs. C'est ma marionnette. Je fais ce que je veux avec, puis elle m'appartient. Puis j'ai pas de compte à rendre à personne avec ce personnage-là.
1: Dans tes albums, il y a même une mise en abîme. On voit Paul qui est en train de dessiner Paul. C'est quoi la BD que dessine Paul? Elle pourrait s'appeler Michel, donc, du coup.
0: Oui, ça pourrait s'appeler Michel, mais dès le départ, ça avait été écarté parce que je voulais avoir les coups des franges pour pouvoir aller tu sais, dans les fêtes, dans ma famille, puis tout ça, parler de ma belle-mère, de ma femme, de ma fille, des gens autour de moi, de ma sœur. Tout le monde a le nom changé. C'est comme la façon la plus simple de faire, je trouve. Moi, je suis pas. Ce que je dirais pas. Tu sais, je suis plus confortable comme ça. Tu sais, comme David B. appelle vraiment ses. Bon, qui fait un peu le même exercice dans l'Ascension du Homme, appelle vraiment le. Lui nomme sa famille. Moi, je suis inconfortable avec ça. Je préfère, dans le fond, avoir des personnages qui sont à peu près réels, mais à qui je peux faire autre chose que la réalité aussi. Là.
1: Et donc, on voit Paul qui dessine Paul.
0: On devrait voir Michel qui dessine Paul. Puis c'est vrai, on voit sur l'album, le grand livre jaune, on voit Paul dessiner Paul. C'est vrai, j'aurais pu faire Michel, mais je suis presque pareil. Mais si je me dessine moi-même, en fait, j'ai le nez beaucoup plus rond, puis je suis plus vieux, là.
1: C'est ce que je disais, ouais. C'est ce que je pensais. Tu ressembles pas tellement à ton personnage, ben, finalement, et lui, il a un nez assez.
0: Ouais, c'est ça. Non, je l'ai déjà dessiné Paul. J'avais fait le vrai Paul, quelque part, là. Je me souviens plus où, mais je l'ai fait tel qu'il était. Puis c'est vrai que, bon, il est plus bedonnant, il est plus petit, les proportions sont pas les mêmes, dans le même style, mais c'est intéressant à faire.
1: Et les blonds, quand toi t'es brun?
0: Ouais, c'est ça. Puis je sais pas, brun, si je trouvais que ça fait. Si je le mets en couleur, je trouve pas ça beau. Je sais pas pourquoi.
1: Par contre, il y a la caractéristique physique, c'est les sourcils.
0: Les sourcils, ouais, ça c'est resté. Ouais, ça c'est le truc qui est bon, là, je pense.
1: Est-ce que tu fais de l'autobiographie ou de l'autofiction? Est-ce qu'il y a une nuance entre les deux?
0: Ah, ouais, ben, je pense bien. Ben, tu sais, comme pour moi, de l'autobiographie pure, c'est Fabrice Nault, par exemple, dans ses journaux, le journal 1, 2, 3, 4, où il raconte vraiment tu sais, ses rencontres avec. Il dessine les gens exactement pile poil. Ça, pour moi, c'est de la vraie autobiographie. Chester Brown aussi. Joe Matt sont plus dans l'autobiographie pure. Moi, je vais dans. Pour moi, c'est de l'autofiction. Donc, oui, je me sers de matériel réel, peut-être 75%, 80%. Puis je brode autour pour le plaisir du lecteur aussi. C'est comme. Pour moi, c'est inutile. L'idée de raconter ma vie telle quelle, comme dans un journal, c'est sans intérêt. Ça, je le fais moi-même, j'en ai un journal. Mais pour
1: ah
0: le
1: bon,
0: public, là, je fais autre chose. Là, pour
1: tu,
0: le public,
1: tu as un journal?
0: J'ai un journal, mais sous mon oreiller, puis je ne vais pas te le montrer non plus. C'est privé, dans le sens.
1: Non, bien sûr, mais alors là, écrit ou dessiné
0: oui,
1: aussi?
0: Oui, moi, je tiens un journal de mes états d'âme, puis de ce qui se passe dans ma vie privée, tout ça. Mais quand je travaille avec Paul, c'est autre chose. Là. Je prends du réel. Mais bon, je me limite. D'ailleurs, tu sais, je vais pas trop loin là-dedans. Puis j'essaie d'intéresser le lecteur avec du réel. Tu sais, donc, mes petites promenades, mes états d'âme, mes réflexions, tout ça. Mais c'est dirigé vers le lecteur tout le temps. C'est pas un journal dirigé en jeu vers moi. C'est dirigé vers un lecteur. C'est un exercice à la Woody Allen, un peu, là, tu sais, je veux dire, lui, il fait ça, raconte un peu sa vie, ses déboires, ses déconvenus, mais il sait très bien qu'on va trouver ça marrant, tu sais, c'est ce que je fais, moi, avec mon Paul, dans le fond.
1: Et est-ce que ton journal intime, quand même, sert de base à des situations? Est-ce que parfois tu replonges notamment quand tu remontes dans le passé, est-ce que tu vas relire des extraits de ce journal intime?
0: Oui, bon, non.
1: Pour alimenter
0: pas vraiment.
1: Les histoires
0: je
1: de Paul.
0: Je vais pas relire mon journal intime parce que je sais ce qu'il y a dedans, ça. C'est par rapport à ma vie affective, puis ça, on le retrouve un peu dans les BD, mais pas tant. Peut-être dans Il y a de la joie à la fin, dans la conversation avec sa maman, par exemple. Là, il y a des choses que j'avais inscrites peut-être dans mes journaux personnels, mais ça reste encore une fois plus pudique que le journal personnel, puis plus dirigé vers le lecteur, un lecteur pour son plaisir, là.
1: Alors, cette autobiographie est un genre assez à part de la BD. Vous êtes assez nombreux à le pratiquer, mais la série des Paul, il y a Paul au Québec, Paul au parc, Paul en appartement, etc., a une double singularité. La première, d'abord, c'est sa longueur. Ce double, il t'accompagne depuis très longtemps, 27 ans maintenant.
0: Oui, ben, c'est des tranches de vie. Hein? Fait que les livres, d'ailleurs, ne sont pas numérotés 1, 2, 3, 4, 5, 6, 7. C'est des tranches de vie. Dans chaque livre, il y a un âge particulier. Dans Paul au parc, il y a 10 ans, ça se passe en scoutisme. Paul, dans le Nord, ben là, il a plus 16 ans, il se promène à mobylette, etc.

0: Pas d'un travail d'été quelques années plus tard quand il est animateur dans une colonie de vacances. Donc, c'est des tranches de vie bien, bien franches. Là. Chaque album est une tranche de vie. Puis, je trouve ça intéressant, moi, comme façon de faire. Donc, pour travailler, c'est très cool. Je choisis une époque, puis je reste dedans. Puis, ça me fournit... Puis, je cherche la matière là-dedans. Il y a aussi que Paul, c'est pas qu'un personnage qui se promène sur un fond blanc. Il y a beaucoup d'architecture, il y a beaucoup d'histoire du Québec. Je suis très généreux pour les décors, l'architecture, tout ce qui se passe en relations humaines. C'est ça. Il y a ça qui est la particularité de Paul aussi, dont j'entends parler souvent, c'est que les gens se reconnaissent. Par exemple, si on est un étranger, je sais que mes livres sont souvent proposés à des Français, des Belges, des Suisses qui veulent une BD québécoise. Les libraires leur donnent tout de suite ça. Lisez Paul, vous allez avoir une idée de comment ça se passe au Québec depuis 1961.
1: Et l'autre particularité, alors je ne sais pas si ce mot existe d'ailleurs, c'est une certaine ordinarité. Alors, c'est un gars ben ordinaire, comme chantait ton...
0: Charlebois.
1: Ton compatriote Charlebois. Alors, tu ne racontes pas une existence particulièrement forte, mais ni vraiment des moments incroyables, mais un peu ce qu'on a tous vécu, la paternité, l'amour, l'enfance, ouais. Le deuil. Est-ce que c'était le projet de départ? Est-ce qu'il d'abord, il y avait un projet de départ?
0: Non, il y avait pas... Le projet de départ, en fait, c'est Paul à la campagne, le premier album, c'est 24 planches qui ont été faites comme ça. Parce que moi, j'étais illustrateur pour les magazines. Hein. Avant, je travaillais pour Reader's Digest... toutes sortes de magazines, la presse, les quotidiens, les hebdomadaires. Puis j'étais très occupé, hein, je manquais pas de travail. Sauf que entre deux illustrations, j'avais du temps libre. Et puis j'ai commencé à faire cette BD-là pour combler les vides, parce que en attendant les réponses des clients, souvent parce que dans le temps il y avait des fax, j'envoyais des esquisses par fax, puis j'attendais la réponse. Puis des fois c'était 2-3 heures, 4 heures, même tout l'après-midi. Fait que quoi faire? Puis je travaillais dans un atelier à l'extérieur. Fait que pour me meubler le temps en attendant la réponse des clients, j'ai commencé à faire une petite BD Paul à la campagne. Puis ça, c'est les années où ça a commencé à changer un peu, où la nouvelle vague est arrivée en BD, là. Mouse d'abord, qui m'avait bouleversé. Puis bon, les BD personnelles commençaient à arriver, surtout du côté canadien-anglais, Chester Brown, Seth... Joe Matt, justement, ces gens-là, ça m'inspirait. Là, je veux dire, c'est là que j'ai découvert la bande dessinée en noir et blanc, pas nécessairement drôle, pour adultes. Ça m'a tout de suite plu. Je savais pas que ça existait. Là. Oui, j'avais lu des trucs de Lozier puis de Bretéché dans le temps, mais bon, est-ce que ça m'avait donné envie d'en faire? Non, pas vraiment. Je m'identifiais pas vraiment à ce genre de série-là. Mais quand j'ai vu surtout les bandes dessinées de Chester Brown... Là, j'ai quelque chose s'est allumé. Là. Ah, ce type-là raconte sa vie à Toronto avec ses parents. Ça m'a tout de suite touché, puis ça m'a tout de suite attiré. Fait que c'est dans cette lignée de nouveaux artistes-là, c'est ça qui m'a inspiré. J'ai donc embarqué dans ce train-là qui passait avec Paul à la campagne. Mais ici, au Québec, de toute façon, c'était difficile de savoir s'il était pour avoir une publication au bout de ça. C'était pas pour être publié, c'était juste pour le fun, comme on dit. Là. C'était pour m'amuser, puis pour combler le temps entre deux illustrations.
1: Pour ceux qui la connaissent pas, et j'espère qu'ils vont la découvrir, en tout cas pour certains Français, parce que la série est très très populaire hein, ici au Québec,
0: ouais.
1: Comment tu la résumerais, cette série, en deux mots?
0: Ben, en gros, c'est un genre d'état des lieux du Québec depuis ma naissance à moi, puis je fais... Puis aussi que c'est une aventure humaine, puis c'est une aventure, dans le fond, à laquelle beaucoup de gens peuvent s'identifier. Tu en parlais tout à l'heure, c'est que c'est l'histoire d'une vie d'un homme, un Montréalais. À travers l'histoire de ce type, moi, je suis né en 61, fait que l'histoire commence là, dans le fond. Puis là, on voit les quartiers qui se construisent, on voit la ville, on voit les Jeux olympiques qui arrivent, on voit l'Expo 67, on voit le métro, on voit toutes sortes d'affaires, on voit la ville, puis... Comme c'est quelqu'un qui voyage pas beaucoup, moi je suis pas comme Guy de Lille, là, je vais pas en Birmanie ou à Jérusalem ou des trucs comme ça. Fait que ça se passe toujours sur l'île. On est toujours sur l'île de Montréal. Fait que c'est un assez beau portrait du Montréal des années 60, 70, 80 jusqu'à aujourd'hui, dans le fond.
1: Si je te suis, hein, c'est presque plus le portrait de la ville et de son évolution que le portrait de ton personnage. Alors qu'il vit dans la ville,
0: ouais.
1: C'est. Voilà, toi tu l'as dit, tu es Montréalais pur jus.
0: Oui, ben, c'est son background, c'est son terrain de jeu aussi. Puis aussitôt qu'il sort, ben, il se met à marcher dans la rue, dans toutes les aventures. Quoique, il y a des trucs qui se passent dans la forêt, mais c'est des forêts environnantes, c'est les Laurentides, c'est pas loin d'ici, c'est les lacs du Québec, c'est... Puis à travers ça aussi, dans Paul à Québec, d'ailleurs, qui est un album intéressant, parce qu'il y a vraiment une relation familiale intéressante. C'est un portrait de famille, là, assez tricoté, serré, comme on dit. Si on veut voir comment ça fonctionne, une famille au Québec, là, dans les régions, puis tout ça, c'est dans Paul à Québec. Dans Paul à Québec, on a un beau portrait du père, de la mère, des enfants, des petits-enfants, des relations humaines, des relations avec les petits-enfants, du genre d'humour qu'on pratique, du genre de vie qu'on a, On voit le genre de maison qu'on habite, la façon dont les gens se comportent entre eux, qu'est-ce qu'on mange. Là-dedans, il y a la cabane à sucre, il y a le temps des fêtes, il y a Noël, il y a les motoneiges. On voit vraiment un portrait de famille québécoise là, dans toute sa splendeur dans Paul à Québec.
1: Alors, c'est une ville que tu aimes beaucoup, évidemment, mais c'est une ville qui t'agace de plus en plus. On le sent, hein, dans ton dernier bouquin, tu râles pas mal après Québec
0: après
1: Montréal et ce que devient Montréal.
0: J'ai l'air un peu d'un grincheux, mais là, c'est un portrait post-pandémique que je fais un peu dans Il y a de la joie. Et puis aussi...
1: Alors, je précise, hein, Il y a de la joie, c'est ton dernier livre. On en parlera un peu tout à l'heure.
0: Oui, Il y a de la joie, c'est le dernier livre. C'est un roman illustré. On n'est pas en BD, on n'est pas en case, c'est pas en lecture séquentielle. C'est un roman avec des illustrations. Ben, je me permets ici de, oui, faire un petit clin d'œil à notre ville qui se laisse aller, puis qui est un peu certaines personnes disent en ruine. Vous le voyez pas peut-être parce que vous arrivez, puis c'est le printemps, c'est joli. Mais l'hiver ici, c'est vraiment déprimant. y a beaucoup d'infrastructures à refaire parce que Montréal, on dirait que ça s'est construit presque en 1960, dans la même année. On dirait que tout a été bétonné, tout a été érigé. Puis maintenant, bon, on est rendu à faire le ménage de ça, puis entretenir ces structures-là qu'on a construites dans les années 60.
1: Alors moi, je m'attendais, en arrivant chez toi, à la maison que je vois, hein, c'est celle que tu décris dans tes albums, un peu grise, finalement dans un quartier très joli, très vert.
0: Ici, c'est beau, la mienne, je la dessine pas mal, mais c'est quand il va dans le métro, il descend au centre-ville. Promenez-vous sur certaines rues, puis vous allez voir. Mais c'est vrai qu'au printemps, il y a toujours le ménage est commencé. En fait, c'est qu'avec la pandémie, la ville s'est beaucoup meurtrie. Il y a eu des équipes de taggeurs et puis de graffiteurs, pendant la nuit, là, qui était inarrêtable. Puis bon, là, on commence à faire un peu le ménage de ça, mais c'était très beurré, justement.
1: Ça veut dire quoi, beurré?
0: Beurré de peinture, beurré de... Il y a beaucoup de peinture de graffiti, puis c'est dans le sens, il y a du beurrage sur les murs.
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1: Puisqu'on parlait de ta maison, on va parler de ton atelier, parce qu'on aime bien décrire les endroits où on est. Dans les albums de Paul, l'atelier, il est en fait au sous-sol de la maison, c'est ce que tu racontes. Alors là, on n'est pas au sous-sol, on est au premier étage, on a une vue sur ton jardin à droite. Donc l'atelier a changé de place dans cette maison.
0: Oui, ça a changé. Ben, en fait, ma vie a changé aussi, parce qu'on le voit... Dans Paul à la maison, Paul est séparé hein, depuis quelques années. En fait, même, c'est sa mauvaise année. Dans Paul à la maison, c'est l'album de la mauvaise année du personnage, où tout chie. Sa mère meurt, sa chienne meurt, sa fille s'en va, sa femme est partie. Il se retrouve seul dans une maison en banlieue, bon, exactement celle-ci. Et puis ben, là, il rumine, puis c'est pas sa meilleure année, disons. L'atelier était dans le sous-sol avant, mais pour me faire plaisir puis mettre un peu de lumière dans ma vie, j'ai monté l'atelier dans la chambre d'amis au rez-de-chaussée parce que moi, je laissais tout ça à ma femme puis à ma fille. En fait, même si c'est moi qui ai payé pour la maison, j'ai toujours laissé les meilleures pièces aux autres. Mais là, je me garde, je prends la meilleure pièce pour moi puis j'ai fait mon atelier là. Fait que j'ai fait comme... ça me fait plaisir. Là, ça fait deux livres que je fais ici puis j'ai la magnifique lumière à gauche. C'est merveilleux.
1: Et t'as surtout ce qui est magnifique, c'est ta table à dessin dont tu parles là aussi dans tes albums,
0: ouais.
1: Qui vient de ton père, c'est ça?
0: Oui, c'est mon père qui m'a offert cette table-là quand j'avais 10 ans pour ma fête. Il est arrivé avec... C'est une table seconde main, hein, c'est un pote à lui qui avait ça au bureau, puis il y avait une chaise qui allait avec, le tabouret, un tabouret en fer, je ne l'ai plus, je prends une chaise ordinaire maintenant, mais je l'adore. J'ai rajouté une tablette en haut, mais pour moi, maintenant, ça représente quelque chose. Je ne pourrais plus changer de table, il faut tout que je fasse là-dessus, parce que c'est un symbole, cette table. C'est une table porte-bonheur un peu.
1: Alors, il y a, comme très, très souvent chez les auteurs, il y a beaucoup de dessins au mur, beaucoup de bouquins. Et, alors, ce qui est évidemment intéressant, je mettrai quelques photos, il y a aussi des photos de famille. Mais bon, ta famille, tu l'as partagée avec nous, donc c'est forcément des personnages que nous, on connaît.
0: Ouais.
1: Ta fille notamment, mais tes parents, dont tu as beaucoup, beaucoup parlé dans tes livres.
0: Ben absolument, c'est la vraie vie. Quand tu regardes sur les murs, puis ça ressemble un peu à la vie, je veux dire, on retrouve des choses qu'on voit dans les albums. Tu vois, ça c'est Normand, c'est un ami à moi, je vais sûrement en parler bientôt. On voit des gens ici, Denis qui est dans Rosalille, on voit ici Georges, on voit Christiane, ces gens-là qui habitent à l'île verte.
1: Ça c'est ton précédent bouquin qui s'appelle Rosalille.
0: Dans mon précédent bouquin, ouais, tu vois, c'est des vraies personnes qui existent, Daniel et Denis, en fait c'est leur vrai nom, qui habitent à l'île verte. On voit ma fille Rose, on me voit quand j'étais enfant. Je sais pas trop, c'est vrai que quand on visite les ateliers d'artistes, hein, souvent c'est plein de cossins, comme on dit, nous autres on appelle ça des cossins, mais des petits objets, des petits machins, des figurines, il y a toujours beaucoup, on dirait que les illustrateurs ont besoin de s'entourer d'un paquet de petits machins pour se sécuriser ou pour se sentir à l'aise. Moi je travaille...
1: Il y a même, Michel, des trucs curieux là, par exemple j'ai une vitrine qui est juste à côté de moi dans laquelle il y a des Playmobil.
0: C'est un présentoir Zippo pour les briquets que j'ai ramassé évidemment dans les ordures parce que je suis très sensible aux ordures, je regarde beaucoup ce qui se passe. Puis j'ai mis un paquet de petits machins dedans, des objets inclassables.
1: Et dans les ordures, il y a même dans ton jardin une expo de comment tu les appelles, de croûte.
0: Expo croûte.
1: C'est des toiles que tu ramasses d'amateurs.
0: Absolument.
1: Dans les poubelles, non?
0: Ben oui, ben y a beaucoup de gens en ville. C'est surprenant le nombre de personnes qui s'intéressent, en fait, ou qui s'essayent à la peinture puis qui abandonnent. J'ai l'impression que c'est ça que je ramasse dans les ordures. C'est des gens qui ont fait comme dans le cul, ça m'intéresse plus, c'est trop difficile. Fait qu'ils les mettent au vidange, puis moi, je trouve que c'est souvent des toiles qui sont très intéressantes, avec beaucoup d'acharnement puis de bon vouloir. J'aime ramasser ces toiles-là.
1: Alors, dans la pièce à côté, qui est plus le salon, moi, j'ai noté aussi beaucoup d'objets liés à Tintin, beaucoup de figurines liées à Tintin. Tu as un attachement particulier à Tintin?
0: Bon, bien sûr, bien sûr. C'est ma première bande dessinée. C'est ma première lecture. Mon père m'a offert des Objectif Lune. Je pense que c'était même l'année de la sortie. Je ne sais pas si ça a sorti en 60 et quelques. C'est ça. Je lis ça depuis que je suis enfant. Tintin, c'est mon école de BD, premièrement. Ici au Québec, il n'y a pas d'école de bande dessinée. Ça n'existe pas. Puis moi, j'ai appris la bande dessinée avec Hergé. Heureusement, Hergé utilisait les bons trucs. Toutes les conventions classiques de bande dessinée, Hergé les a explorées, puis d'ailleurs tout le monde continue de les utiliser aujourd'hui. Il y a des trucs infaillibles là-dedans, il y a des cadrages qui sont tellement efficaces, tu fais comme bon, à quoi bon, il a trouvé la bonne manière de faire circuler les personnages dans les cases, tout ça. Fait que les trucs d'Hergé, j'utilise encore aujourd'hui. Puis bon, c'est vrai qu'il y a des figurines de Tintin, mais c'est que j'ai travaillé pour la boutique Tintin parce qu'un jour, dans les années fin 90, il y avait une boutique Tintin à Montréal. Il n'y en a plus aujourd'hui. C'est Jean-Pierre Moreau, un Montréalais, qui avait obtenu les droits de franchise pour une boutique Tintin sur la rue Saint-Denis. Puis j'ai ramassé beaucoup de trucs là parce que je travaillais pour eux comme graphiste. Ça, c'était les belles années, mais la boutique a fermé. Ça fait un bon bout de temps que la boutique est fermée.
1: Beaucoup de crayons, beaucoup de matériel. Évidemment, on est chez un dessinateur qui dessine à l'ancienne. Hein. Toi, c'est papier, encre.
0: Oui, oui, oui. Mais en fait, moi, j'étais très moderne. Dans les années 80, début 90, j'étais monsieur ordinateur. J'adorais ça.
1: Quand tu étais graphiste, hein?
0: Oui, j'étais graphiste, mais aussi je faisais d'illustration. J'explorais beaucoup les nouveaux logiciels Illustrator 1.0. Là, ça m'intéressait, les courbes de Bézier et tout ça. Freehand aussi, un logiciel que j'utilisais. On est même avant Photoshop ici. Photoshop, il n'était pas permis. Photoshop, c'est trop puissant. De toute façon, c'est du pixel. Les ordinateurs n'avaient même pas la mémoire pour manipuler des pixels. Dans le temps, c'était trop pesant. Fait que ce qui est arrivé en premier, c'est les logiciels de vecteurs, là, Illustrator, Freehand. Puis, même chose un peu comme AutoCAD en architecture. C'est très léger, ça, ces documents-là. Fait qu'on peut travailler avec ça. C'est comme de la typo, c'est très facile. Puis ça, j'ai travaillé avec ça des années. J'étais vraiment précurseur, puis je travaillais beaucoup avec ça. Je proposais ça d'ailleurs au magazine. J'en ai des tonnes à vous montrer, si vous voulez, des illustrations fabriquées à l'ordinateur. Puis quand j'ai commencé, j'en ai fait tellement que je me suis écœuré. Quand j'ai commencé à faire de la BD en 98, là, j'ai complètement abandonné abandonné l'ordinateur. Ça, en fait, je le gardais pour les illustrations magazine, mais la BD, je voulais me récompenser. Je voulais quelque chose qui me faisait penser à l'enfance, puis qui me procurerait une sorte d'apaisement. La bande dessinée, pour moi, c'est seulement papier. Donc crayon, papier, encre. Je regrette rien. J'aime ce format-là.
1: Ah, t'es même anti-technologie, hein. Tu le dis d'ailleurs, c'est ce que tu dis dans ton bouquin, c'est les ordinateurs nous de nuit n'ont pas de dessin à l'ordinateur, mais tu n'as pas de téléphone portable non plus, tu n'as pas de smartphone,
0: tu
1: n'es pas sur les réseaux sociaux.
0: Ben, oui, en fait, maintenant, comme je mens un peu, tu vois, la fiction est là un peu, c'est que le téléphone, j'ai celui de ma fille depuis 2 ans, tu sais, mais c'est vrai que j'ai été un bout de temps à pas en avoir, ça ne m'intéressait pas, puis encore aujourd'hui, je suis comme on dit en anglais, pissed off d'en avoir un, parce que ça me saoule le téléphone, je m'étais dit, jamais je vais vouloir que quelque chose sonne dans ma poche. Ça me fait beaucoup trop chier. Je déteste être sonné, être attendu, et puis qu'on puisse me rejoindre partout. Ça m'énerve encore au bout aujourd'hui. C'est quelque chose que je trouve vraiment dégueu. Je trouve ça aberrant. Moi, j'aimais le répondeur à la maison le soir. T'arrives, t'as 2 messages. Bon, voilà, j'ai 2 messages. Je vais rappeler le type demain. C'est tout. On vivait comme ça avant, puis c'était bien correct. Là, maintenant, il faut répondre dans la minute. C'est comme on devient fou avec ça.
1: Il y a une scène, il y a pas mal de gens qui en ont rêvé. C'est dans un bus.
0: Dans un bus.
1: Tous les gens sont sur leur téléphone.
0: Ah, oui.
1: Et Paul les ramasse et oui. Ils les balancent tous par la fenêtre.
0: Ben, ça par la fenêtre, ouais. Ben, j'en parle encore même dans Il y a de la joie, tout le monde. Là, Paul arrive dans le métro, puis là, vraiment, tout le monde est branché. C'est vrai que ça a bougé depuis quelques années, depuis 3-4 ans. C'est l'envahissement total. Tout le monde, mais sans exception, a le téléphone à la main dans le métro ou dans l'autobus. Ça c'est quand même nouveau. Là. Je suis sensible à ça. Je scanne beaucoup ce qui est autour de moi. C'est pour ça que je parle de la ville un peu en négatif, parce que moi, je regarde les graffitis s'ajouter tous les jours. Je passe en vélo dans le Mile End ou dans le plateau, puis je les vois se faire. Je les vois. Je suis sensible à ce qui se passe au niveau architectural puis dans l'environnement.
1: Et tu as un nouveau combat, qui est celui de l'intelligence artificielle. Là aussi, tu commences à en parler, tu penses qu'il y a un vrai danger avec ça?
0: Ben c'est certain qu'il y a un vrai danger. Je veux dire, il y a un type qui, jusqu'à récemment, faisait un site, ça s'appelait Stable Genius. Lui, il avait inventé, en fait, il sert de l'intelligence artificielle pour la raffiner. Il a fabriqué un sous-site avec, puis spécialisé en illustration. Puis là, il nous faisait des démonstrations de ça sur Internet. J'imite Gottlieb à la perfection, Hergé, Uderzo, Michel Rabagliati, Guy Delisle, qui tu veux. Juste avec des prompts, là, il était capable d'avoir des illustrations très, très proches du réel. Fait que c'est déprimant. En fait, il a été assez cool, là, tu sais, parce que je me suis... Bon, ben, lui, c'est le premier, mais il y en aura d'autres, là. Mais on s'est simplement plaint à lui. Puis il a fini par plier les bagages, puis dire, bof, je suis désolé. Je faisais ça pour m'amuser, hein. Tu vois, c'est ça le problème. Ces gens, ils font pas ça pour faire mal. Ils trouvent ça cool, l'Internet. Ils trouvent ça cool de faire un prompt, puis d'avoir une illustration proche de tel style, gratuite, en 10 secondes. C'est vrai que c'est drôle, mais tu sais, quand t'es artiste, puis tu vois ça, tu fais, my God, quelle vie! Viol, là, on se sent vraiment vulnérable, puis ça ne fait que commencer. Fait, où on s'en va avec ça? Est-ce que ça va raconter des histoires? Je sais pas trop. Je suis pas sûr que ça raconte des histoires de 150 pages, mais en tout cas, ça imite des photos, ça imite des voix, ça imite... C'est très, très dangereux. C'est parce qu'on sait bien ce qui va arriver avec ça. Il va arriver des erreurs, il va arriver des incompréhensions, il va y avoir des ordres qui vont être donnés, mais qui seront pas réels, il va y avoir des gens qui parlent à la télé qui sont pas réels, c'est déjà commencé, il y a plein de trucs là, sur Internet, est-ce que c'est vrai, il y a plein de gens qui parlent d'ailleurs sur les réseaux, des femmes, la bouche, c'est même pas une vraie bouche, tu vois, quand tu regardes attentivement, tu dis, ok, c'est quelqu'un, c'est une espagnole qu'on a fait parler en français, on voit que l'éclairage de la bouche est un petit peu différent, mais c'est comme, on y est presque, là, on est dans la 100% fausseté, on va être dedans. Puis, puis on ne pourra plus croire aucune image. C'est ça qui est désolant. À partir de maintenant, on peut dire que tout est faux. C'est comme, c'est pas assez paranoïaque, ça. C'est comme, dans quelle sorte de monde on va vivre si on peut dire que tout est faux, là, à partir de tout de suite. Moi, ça me fait freaker, en tout cas, Paul. Comme on dit, ça me fait freaker.
1: Freaker, OK.
0: Ça me fout les jetons.
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1: Eh bien, puisque cette époque est un peu déprimante, je te propose qu'on revienne dans le passé, à la fin des années 60, dans un des premiers Pauls, voire le premier, je crois que c'est même la première planche, on voit Paul à l'arrière de l'immense voiture de tes parents, avec un vieux Spirou à la main. Quelle place avait la BD dans ton enfance?
0: Pour moi, c'était énorme. C'était ça, mon sauve-conduit. C'était un endroit où j'étais, en sécurité. Moi, je me rends compte aujourd'hui que c'était assez mouvementé dans la maison parce que peut-être qu'il y avait un petit peu des problèmes avec ma sœur qui était un peu récalcitrante avec mes parents puis tout ça. Moi, j'étais un garçon très, très sage. Je cherchais le non-conflit. Je me couchais de bonne heure, j'écoutais mes parents, je faisais ma prière, je jouais de la petite guitare, j'étais dans les louveteaux. J'étais le petit garçon angélique idéal aux cheveux blonds bouclés à qui on n'a rien à reprocher parce que je faisais tout ce qu'on me demandait. J'étais très, très facile. J'étais facile, moi, comme garçon. Je demandais qu'une chose, des BD à mes parents. C'était facile pour eux. Ils me donnaient de l'argent de poche. Puis le samedi, j'allais chercher Spirou Tintin, les hebdomadaires. T'sais. Puis avec ça, j'en avais pour la semaine. Moi, j'étais heureux. Là. Ça a toujours été mon univers, ça. Lire des BD. J'adorais la bande. J'adorais le dessin aussi. Je croyais que tous mes copains garçons étaient comme moi, mais non. J'étais vraiment passionné par le dessin. J'ai commencé, d'ailleurs j'en parle dans mes BD, vers 9 ou 10 ans, je suis allé chercher du matériel à dessin, puis je voulais être Franquin ou quelque chose comme ça. C'est drôle, dans ce temps-là, c'est Céron que j'aimais bien qui faisait les petits hommes.
1: Ah, les petits hommes, mais oui.
0: Ouais, les petits hommes qui est un...
1: C'était plus abordable graphiquement que Franquin, et ça ressemblait.
0: Ben oui, c'est un sous-produit de Franquin, dans le fond, parce que c'est un peu les mêmes proportions, tu sais, c'est comme... C'est vraiment... C'est pas un copier-coller, mais c'est pas loin. Je pense que ça l'est fait reprocher, d'ailleurs, à maintes reprises, là, parce qu'on est vraiment proche de Franquin. Les mains, les pieds, les proportions, les jambes, etc. Mais c'est comme plus dépouillé que Franquin, donc plus facile à saisir pour un enfant. Fait que c'était un peu mon modèle. Je copiais ça, comme les jeunes aujourd'hui copient du manga japonais, là. Ça n'existait pas, évidemment, le manga japonais pour moi. Donc, quand t'es enfant, qu'est-ce que tu fais? Tu commences par copier. Puis, Céron, c'était intéressant à copier, fait que je l'imitais.
1: Une vraie influence, en tout cas, du franco-belge. Est-ce qu'il y avait, déjà une BD québécoise à ce moment-là, une influence, ou peut-être l'influence des comics américains?
0: Ce qui est surprenant, c'est qu'ici, ça s'arrête à la frontière du Québec. Les comics américains rentraient pas tellement ici dans les années 60-70. C'était vraiment Toronto. Quand on s'en va dans la province voisine, Toronto, là, tout ce qu'il y a dans les magasins de BD, c'est que du comics Captain America et compagnie, puis tout ça, là, tout ça. Ici, pas si facile à trouver parce que les distributeurs franco-belges étaient tout puissants. Là. Ici, Dargaud, Dupuis, tout ça. Il y avait même des bureaux à Montréal. Il y avait Dargaud, Montréal, Casterman. Ces gens-là avaient des bureaux ici tellement que c'était la diffusion était forte. Puis je pense que c'était encouragé aussi par l'Église catholique. C'est des journaux qui étaient corrects. Tintin, Spirou, tout ça pour les enfants, c'était correct. Donc, encouragé et largement distribué. Fait que, qu'est-ce qu'on avait comme exemple de dessin? C'était ça. C'était ce qui se passait dans Spirou Tintin. Astérix, Lucky Luke et compagnie. Là. Tout ça, ça, c'était les bibliothèques en étaient bourrées. Moi, j'ai jamais vu de super-héros quand j'étais jeune. J'en ai jamais vu. J'en ai jamais acheté. J'aurais pas su où acheter ça. Puis, de toute façon, le style m'intéressait pas tellement. Là. Les méchants, tout ça. Je trouvais ça un peu, franchement... ça m'impressionne. Encore aujourd'hui, les super-héros, ça me fait totalement bâiller. Le méchant, les super-pouvoirs, je me transforme en liquide, toi, tu te transformes en feu. Alors là, oh Seigneur, c'est quoi? C'est vraiment de la coupe. Ça m'intéresse pas. Encore aujourd'hui, tous les super-pouvoirs ne m'intéressent pas. Je vais au cinéma, je vais chercher des films plausibles, tu sais, des vrais gens dans des vraies villes avec des vrais habits. Tu sais, mais Harry Potter, tout ça, Lord of the Rings, tous les licornes, les baguettes magiques, les super-pouvoirs, les disparitions, les apparitions. Non, ça, tout ça, ça m'endort au maximum.
1: Et Paul, absolument rien dans Super-Héros, mais alors rien du tout.
0: Il n'y a rien de magique dans Paul, jamais. Jamais, à part...
1: Même pas un rêve, même pas...
0: Ah, oui, quand dans Paul dans le Nord, il rêve. J'ai bien aimé faire ce rêve-là, parce que dans Paul, il n'y a aucune page en couleur, jamais. Mais dans Paul dans le Nord, j'ai fait un spread, 2 pages en couleur, 4 couleurs process. Puis là, c'est un rêve, c'est un cauchemar. Puis là, j'ai mis les couleurs les plus horribles, que rose, jaune, orange se mélangeant avec du saumon puis du vert lime. J'ai vraiment mis des couleurs horribles dans ce rêve-là. Puis le lecteur a vraiment... Là, quand les lecteurs arrivaient à cette page-là, vraiment, ils sautaient dans les airs parce que c'est leur première page en couleur de Paul ever. Ça, c'est vraiment le fun.
1: Tu racontes dans un de tes albums aussi, parce qu'on voit l'évolution du personnage qui est cet habit, donc évidemment l'évolution de ta vie graphique, que tu as un choc quand tu es enfant en lisant comment on devient un auteur de BD, livre culte pour beaucoup d'auteurs de ta génération, raconté par Gilin et Franquin, qui racontent à Philippe Vandoren comment on devient auteur de BD. Et ça, c'est un moment fondateur, la lecture de ce livre, pour toi?
0: Oui, ben ça, je pense que j'en ai même parlé des auteurs BD en France. Puis oui, ce livre-là, les jeunes, quand on était jeunes, on est tombés là-dessus. Moi, quand je suis tombé là-dessus, j'avais peut-être 12 ans. Un livre très important que j'ai découvert en location à la bibliothèque de mon école. Puis j'ai ramené ça à la maison, puis là, j'ai trouvé ça complètement passionnant. Franquin qui me parle directement de ses trucs, on voit ses crayonnés. Oh mon Dieu, que j'avais trouvé ça magnifique et beau et intéressant. Puis tellement, on dirait, dirigé vers moi seulement. Ça nous a donné un paquet de trucs. C'est à partir de ce livre-là, d'ailleurs, que je suis allé m'acheter du matériel chez Omer de Serre. Là, j'ai dit, bon, là, ça en est trop. J'ai assez d'informations. J'ai les informations sur le papier, les plumes, le crayon, tout ça. J'y vais, puis je vais essayer de faire de la bande dessinée.
1: Alors, c'est marrant parce que tu dessines plus ou moins du Gaston, plus ou moins du Spirou.
0: Oui, ben oui mais là, comme je te disais tout à l'heure, je suis dans les proportions de Céron puis de Franquin, la grosse tête avec les jambes en caoutchouc noir, là. C'est ça qui était cool, parce que donc Franquin, Franquin, il respecte pas les plis des vêtements, tout ça, c'est vraiment, c'est rasoir pour un jeune, essayer de faire ça, des vrais plis de chemise, puis c'est-à-dire, on vire fou, parce qu'on veut juste avoir, faire fonctionner des bonhommes, là, tu sais, dans l'espace, puis c'est ce genre de personnage-là qu'à 10 ou 12 ans, tu peux faire facilement, là. Tu cherches une recette graphique pour faire avancer des personnage sans trop te faire chier, là.
1: Avec le recul, est-ce que tu dirais que c'était ton école de la BD, que ce moment où tu as fait tous ces petits bonshommes copiés sur ces ronds, il en reste quelque chose aujourd'hui?
0: Oui, il en reste quelque chose. Il en reste quelque chose. Mais il y a aussi deux illustrateurs qui m'ont beaucoup influencé, qui sont un peu visibles dans Paul, c'est Sasek et puis Alain Gray. Hein, c'est deux illustrateurs jeunesse de Casterman. Sasek qui faisait les grands albums documentaires sur Paris, Rome, Londres, tout ça. Un Tchèque qui travaillait d'une façon assez plate, en 2D, sans traits noirs, sans contours. Je t'en montrerai, tu te souviens de ce gars-là, c'est sûr. Puis Alain Gray, qui dessinait aussi des albums documentaires jeunesse qui parlait des trains, des avions, de la forêt. Encore là, très, très plat, très cubiste, très raide aussi, pas de plis dans les vêtements, pas de contours noirs non plus. Ça m'a beaucoup intéressé. Donc ça a influencé Paul. Donc je dirais Franquin, c'est certainement, puis bon, Hergé pour la bande dessinée, puis comprendre la mécanique des mouvements, puis du storytelling, puis comment faire avancer des personnages. Puis au niveau du style, je dirais Sasek puis Alain Gray. Il y a ces 4 auteurs-là, je dirais, qui prédominent dans mon style.
1: Et si je te rajoute Dupuis et Berberian?
0: Oui, tout à fait. Tout à fait. Ouais, 84, 85, Graines de voyous. Ça, j'avais trouvé ça génial.
1: C'est vraiment, tes toutes premières bandes ressemblent beaucoup à Dupuis Berberian, même dans les perspectives,
0: oui,
1: dans des choses comme
0: ça.
1: Oui,
0: c'est vrai. Non, c'est vrai. Oui, ça a été une influence certaine, puisque ça Graines de voyous dans Fluide, ça, j'étais très intéressé. Mais ce qui m'a... tu fais bien de le citer, parce que c'est en particulier Journal d'un album qui m'a donné un coup de pied dans le cul.
1: Alors ça aussi, hein, ouais. Ça raconte comment on fait une BD?
0: Oui, mais ça raconte... Puis là, en plus, Charles Philippe, il faisait pas, là, il s'en allait pas, il était pas dans le journal d'Henriette ou je sais pas trop, mais il était vraiment dans leur vie personnelle. Puis là, ça fait ding! Là, j'avais l'équivalent de Chester Brown, mais en français, premièrement. Puis ça a fait comme, oh my God, ça, journal d'un album, c'est ce que je trouve de meilleur que Dupuy et Berpagnan ont fait. Là. C'est, ils expliquent leur vie, ils parlent de leur famille, ils parlent de leur blonde, de leur style, aussi comment ils sont considérés comme des extraterrestres par les chauffeurs. C'est absolument adorable. Puis ça m'a poussé à m'y mettre. Là, j'ai découvert un peu ce que je voulais faire, c'est-à-dire la BD en noir et blanc, en jeu, simple, avec un personnage qui était moi-même. Là, puis, ouais, ça a aidé, certainement.
1: Et puisqu'on parle de Dupuy et Berbérian, finalement, Paul, Monsieur Jean, il pourrait presque être cousin. Monsieur Jean, ça pourrait être le cousin français de Paul.
0: Tout à fait. Ah, ouais, c'est vrai que rétrospectivement, c'est peut-être... on n'a pas la même vie, hein, Monsieur Jean, c'est un peu le Parisien, tout ça.
1: Ouais, le Parisien, le Montréalais, voilà, ouais, les gens qui vivent dans des grandes villes, absolument. Des histoires ordinaires.
0: Oui, on n'est pas loin. Au début, c'était pas loin, c'est vrai. Puis ça s'est éloigné un peu, mais au début, ça a été une inspiration. J'ai une affiche de Charles Berbérian en bas, d'ailleurs, que j'ai rencontré souvent. J'admire leur travail, ça a vraiment été un déclencheur.
1: Tu racontes que tu as fait trois métiers dans ta vie, consécutivement et certains au même moment. Tu as d'abord été graphiste, ce sont tes études, ça vient un peu de ton père, hein, qui était typographe.
0: Oui.
1: Ensuite illustrateur, puis auteur de BD quand tu étais illustrateur. D'abord un mot du métier de graphiste, un métier qui t'a plu. Et ça revient souvent, hein. Tu parles souvent de typographie, tu parles souvent de graphisme, des...
0: Ouais. Ben, encore là, je vais pas très loin. Je vais dans ce que je sais. Qu'est-ce que je connais? Je connais l'imprimerie. Je promets, je connais la typo parce que j'ai étudié là-dedans. Mon père était typographe.
1: C'est super marrant parce que des fois, tu t'émerveilles d'une typographie. Alors nous, quand tu connais pas la typographie, que ce soit écrit d'une façon ou d'une autre, on s'en fiche un peu. Mais alors toi, tu connais le moindre bout d'un B ou d'un R. Ça peut être important pour toi.
0: Ça m'intéresse. J'ai des livres sur la typographie ici. Puis bon, depuis le début des temps, évidemment, depuis les caractères cunéiforme gravé dans la glaise, ben ça m'intéresse, là, l'écriture, puis comment les lettres se sont formées, puis comment c'est... Ce qui est surprenant, c'est qu'on utilise aujourd'hui, dans le fond, les typos de labeur qu'on lit dans les livres, tout ça, c'est du Garamond, tu sais. Souvent, c'est Baskerville, Garamond. C'est des typos qui ont été dessinés en 1500 quelques, tu sais. Garamond, ça date de 1535, un truc comme ça, c'est super vieux, mais le type, il l'avait eu du premier coup. C'est la typographie de lecture, la fonte de lecture la plus agréable, Garamond, à lire. C'est comme, c'est fluide, ça plaît à l'œil, puis ça, c'est comment dire, ça contribue à aimer une histoire. Si t'aimes un auteur, tu sais, si tu lis un auteur en Helvetica, là, puis tu te rends à la fin de son livre, tu vas dire, ouais, pas pire, mais je suis pas trop embarqué. Mais si tu lis son livre en Bodoni ou en Garamond ou en Baskerville, tu vas faire là, j'ai passé un bon moment. Là. ça rentre dans le cerveau, ça participe à aimer ça. Là.
1: Ah, je t'avoue que j'ai jamais fait trop gaffe à la typo des livres quand j'en lis un.
0: Ouais.
1: Par contre, mais c'est vrai que c'est la première fois qu'on parle typographie dans un de ces podcasts, et c'est quand même intéressant. Il y a une typographie qui est particulière à Paul, notamment les titres. C'est toi qui as créé cette typo qui fait qu'effectivement, la typo, on sait tout de suite qu'on est dans un de tes bouquins.
0: Oui, c'est vrai, c'est un script que j'utilise depuis longtemps. Ça vient peut-être des livres d'enfants un peu... des livres de la pipe de papa, tu vois le genre qu'on lisait. Donc on avait dans les livres d'enfants, les livres scolaires, c'est un peu comme...
1: C'est de l'écriture en attaché, quand on disait, comme disent les enfants.
0: Script, je sais pas trop. Puis moi, je la rends... C'est une typo que je fais avec une plume grasse, mais ensuite que j'ajuste à la plume fine pour faire des contours égaux. C'est une petite technique là, que j'utilise, mais je l'utilise depuis très longtemps. Depuis les années 80, j'écris comme ça, puis...
1: Mais c'est une typo que tu as créée, toi?
0: Oui, c'est mon écriture, en fait, manuelle, cursive, script, là. C'est comme ça que j'écris.
1: Et alors, ce qui est étonnant, c'est que tu ne l'as pas informatisé, c'est-à-dire que tu le refais à la main à chaque fois.
0: Non, oui, je refais à la main tout le temps, oui. Moi, j'aime bien les accidents, j'aime bien que ce ne soit pas tout égal. Elle existe, hein, quelqu'un l'a trouvé, j'ai un article d'ailleurs, un magazine que le graphiste a utilisé une typo qui est hyper proche de celle-là, je ne sais pas comment ça s'appelle, mais il y a quelque chose de très très proche qui existe en ce moment. Il y a tellement eu de typos nouvelles aujourd'hui, c'est comme, là, il y en a à foison. Là.
1: Quand tu étais graphiste, tu faisais quoi? De la pub, des logos, des choses
0: oui,
1: comme
0: oui,
1: ça?
0: Oui, oui, je faisais tout ce qui me passait sur des logos, justement, c'est des petites pochettes de livres, des dépliants pour des ministères, écoute, n'importe quoi. Tu sais, quand on commence, on prend tout ce qui passe. Je prenais, c'est ça, littéralement tout ce qui passait. Ça, c'était ma période graphiste. Mais je me suis un peu tanné de ça parce que...
1: Tanné, ça veut dire lassé. Hein.
0: Je me suis lassé. Mais en fait, c'est que là, il y a eu l'arrivée des ordinateurs. Puis pour le côté graphisme, je trouvais que en fait, l'ordinateur m'a apporté des problèmes parce que j'ai des problèmes de mémoire, moi, puis je suis pas très... En fait, c'est qu'il n'y avait pas d'école pour... Tu sais, les Macintosh, tout ça, c'est arrivé en 86, 87. Puis personne nous montrait comment ça fonctionnait, ces logiciels-là. On nous mettait ça dans les mains, boum! Voilà, dorénavant, tout va être fait à l'ordinateur. Voici un Macintosh SE, arrangez-vous avec ça. Après ça, bon... Ah, ben là, c'est obsolète parce qu'il n'est pas assez puissant. Là, j'en parle dans mes BD aussi. Il y a eu toute la cavalcade de genre changer d'ordinateur parce que là, les Macintosh devenaient de plus en plus.
1: Très, très drôle cette séquence. Oui. Je vous la conseille ou pas.
0: Oui,
1: devient complètement dingue.
0: Oui, puis là, les graphistes, c'était des cobayes là, dans ces années-là. Je veux dire, puis ils payaient, puis c'était très cher, c'est les ordinateurs. Puis l'écran pleine page, l'écran double page, le scanner. Après ça, bon, une imprimante. J'ai déjà payé une imprimante 6 000 $ quand même. J'avais emprunté à la banque pour une imprimante tellement que c'était cher. Donc, il y a eu tout ça qui m'a un peu écœuré, là, dans le fond, lassé. Puis, le fait aussi qu'on était seul avec ça, sans aide, lancé dans un marché qu'on connaissait pas beaucoup. Nous, les graphistes, on envoyait les travaux de nos clients à l'imprimerie. Puis là, il y avait beaucoup d'erreurs au niveau des négatifs, des films, des surimpressions, tout ça. Puis moi, c'est devenu casse-tête. J'ai pas aimé cette période-là du tout parce que j'avais pas les connaissances techniques pour vraiment bien faire mon travail de graphiste qui était avant à la main, là, avec du rubilite, puis des croix de registre, puis ça, c'était le bonheur, puis des tire-lignes, des trucs comme ça. Mais tout ça a disparu au profit de l'ordinateur. Puis là, j'ai moins aimé le métier de graphiste. Je me suis dirigé vers l'illustration à ce moment-là, puis pour moi, c'était plus simple. Je faisais une illustration, j'en parle dans mon livre d'ailleurs, une seule illustration, tu l'envoies à ton client, c'est lui qui l'imprime, puis c'est tout. J'ai adoré ça.
1: Tu travaillais pour la presse essentiellement?
0: Ouais, la presse, les magazines locaux, l'actualité, la presse ici, le Devoir, Reader's Digest, des magazines américains aussi, parce que j'étais représenté par une agence de talent ici, Anna Goodson, qui, elle, vendait mes illustrations à des magazines américains que je pouvais de toute façon pas obtenir à partir de Montréal. Fait que ça a duré une bonne quinzaine d'années. Là.
1: Ça marchait bien?
0: Ça marchait super bien. Mais j'ai eu envie de... C'est ça, à un moment donné, justement, en attendant deux commandes d'illustration, je m'ennuyais. Puis c'est là que j'ai commencé à faire de la BD parce que je me disais, il me faut un passe-temps en deux commandes parce que je m'emmerde à l'atelier. J'ai envie, qu'est-ce que je fais? Je joue de la guitare? Non, ça va déranger les voisins. Je joue de l'accordéon? Non, c'est encore plus fort. Fait que quoi faire? T'sais? Fait que je me suis inventé ça. Je me suis inventé un passe-temps. C'était un tricot. Paul à la campagne, c'était un tricot.
1: Paul à la campagne, c'est le premier. Hein,
0: c'est le premier. Je précise. Oui, oui, oui. Puis là, c'est ça, c'est là-dedans qu'on peut... On reconnaît... Là, c'est Paul, sa blonde qui s'en vont voir. Là j'ai inventé en une journée, ça s'est fait en une journée. Là. Ça va être Paul, ça va être sa blonde, Carole, ça va être leur fille.
1: Carole, c'est ta vraie...
0: Mon ex-femme. Ouais, qui s'appelle Lucie dans les BD. Puis leur fille, Rose. Donc, les noms changés tout de suite. Je me disais, ah, c'est vrai que si je veux pas me faire chier avec les gens, je suis aussi bien de changer les noms. Fait que j'ai Michel, Carole, Alice, ça a été transformé pour Paul, Lucie, Rose. Puis j'ai commencé comme ça à raconter des histoires de famille, des histoires personnelles, avec du matériel comme... Le chalet de mon père, mon ami Denis, les voisins de l'autre côté de chez nous, etc. Puis j'ai fait une deuxième histoire. En fait, ce qui est arrivé, c'est que cette bande dessinée-là, Paul à la campagne, ça a été, je l'ai fait photocopier à 12 exemplaires, tu vois. Puis j'ai donné ça à Noël, à mes amis. C'était ça, la première publication. Puis c'était tout. Si j'étais content, ça allait s'arrêter là, de toute façon. C'était pour le fun, comme on dit. C'était pour m'amuser. Mais j'ai rencontré des deux types dans une librairie qui s'appelait La Mouettrieuse à Montréal. Eux me connaissaient comme illustrateur magazine. je leur ai dit, j'ai fait une BD, je ne sais pas si ça vous intéresserait, parce qu'ils lançaient un magazine qui s'appelait Spoutnik. Spoutnik, dans le fond, c'est un copier-coller de Lapin, je ne sais pas si tu connais Lapin de l'association.
1: Oui, bien sûr.
0: Bon, ben c'est ça, tu sais, la pastèque, dans le fond, c'est un...
1: Oui, les deux personnes dont tu parles sont les fondateurs d'une maison d'édition qui est ici à Montréal, qui publie énormément d'auteurs québécois, d'auteurs et d'autrices québécois, et donc qui s'appelle la pastèque, qui est toujours ton éditeur.
0: Oui.
1: Et donc ça se fait par hasard, hein. Tu passes devant une librairie, ils étaient là en train de d'inaugurer quelque chose.
0: Moi, c'est vraiment comme, tu sais, quand les planètes s'enlignent, ou je ne sais pas trop, quelque chose se produit. Je passe devant une librairie qui s'appelait La Mouettrieuse, qui était tenue par, d'ailleurs, le type qui avait la boutique Tintin avant. Il s'était ressourcé en libraire, puis était devenu une librairie La Mouettrieuse. Il y avait deux jeunes libraires là-dedans, Frédéric Gauthier, Martin Brault, donc deux jeunes dans la vingtaine qui, eux, avaient décidé, en plus d'être libraires, partir une maison d'édition, puis leur premier truc, ce serait un collectif qui s'appelait Spoutnik 1. Puis c'est un peu dans le genre de Lapin, avec des bandes dessinées courtes, d'expérimentation assez libre, où on pouvait jouer avec le médium, etc. C'était vraiment comme... puis leur modèle, eux, c'était de toute façon l'association, ils adoraient l'association, puis Jean-Christophe Menu, puis tout ça, puis c'était un exemple de... C'est par là qu'ils voulaient s'en aller. Ils voulaient proposer ce genre de bande dessinée-là au Québec. C'était ça leur projet de départ. C'est de fonder une maison d'édition indépendante avec des auteurs, des auteurs qui travaillent qui propose du matériel un peu spécial ou un peu nouveau. Donc, il s'en allait vraiment dans la lignée de l'association. Ce qui s'est produit, c'est qu'il n'y a pas tant d'auteurs qui sont pointés à leur porte parce que le Québec, c'est petit, puis il n'y a pas tant d'auteurs de BD. Là. Puis des gens persévérants comme moi, ils n'en ont pas tant que ça.
1: Et c'est à peu près la même époque, hein? On est à la fin des années 90.
0: C'est 98. En 98. Puis là, ils sont tombés sur... Je leur ai montré Paul à la campagne. Ils ont fait... Mince, c'est exactement ce genre de bande dessinée-là qu'on veut. On part avec ça, puis on va te publier. Puis ça, j'ai dit, waouh, ben merci. Quand ils m'ont dit qu'ils étaient pour publier Paul à la campagne, j'ai dit, attendez un peu, je vais rajouter une histoire parce que je trouve que c'est maigre un peu, 24 pages. Puis j'aimerais ça avoir un album, un album à coin carré, tu sais, de 40 pages au moins. Fait que j'ai rajouté une petite histoire qui s'appelle Paul apprenti typographe dedans, exprès pour que ça aille 44 pages, puis que ça donne un genre de livre format Lucky Luke carré, là, tu sais. Fait que ça a été ça, la première édition, 500 exemplaires, ça, les gens ont été ravis, ça a bien marché pour moi, ça a bien marché tout de suite, en fait, les gens, j'ai eu une traduction en anglais tout de suite chez Drawn and Quarterly, fait que ça, c'est encourageant. Drawn and Quarterly, qui est un éditeur anglophone très connu, là, maintenant, qui sont montréalais, qui publiait d'ailleurs Chester Brown, Seth, Joe Matt, Maurice Villecoupe, puis Julie Doucet aussi. Julie Doucet marchait plus en anglais qu'en français, là. Donc, notre Julie Doucet qui a gagné le Grand Prix
1: Angoulême, ouais.
0: C'est ça. C'est ça. Elle, pour elle, ça allait au début mieux en anglais qu'en français parce que c'était du fanzine photocopié.
1: Ouais, quand on dit que tu es traduit en anglais, il faut comprendre que Montréal est une ville vraiment bilingue, hein. Ça parle autant anglais que français.
0: Oui, en effet.
1: C'est pas pour l'export aux États-Unis, forcément.
0: Ici, ça, moi, pour mon cas, mes livres ne fonctionnent pas très bien en anglais. Les anglais, j'ai compris au fil des ans avec la traductrice, puis en parlant des gens que ce genre d'histoire-là n'est pas très prisé par les anglophones canadiens ni américains. C'est comme c'est pas le genre d'histoire qu'ils aiment. C'est comme, je peux comprendre pourquoi ils sont baignés de super-héros puis de trucs comme ça. Fait que ce genre de histoire-là reste assez confidentielle au niveau librairie. Ça se vend pas tellement bien en anglais.
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1: J'en reviens un instant parce que là, tu racontais comment tu as créé cette toute première BD en bande dessinée de Paul en étant graphiste, parce que tu avais des trous un peu d'emploi du temps.
0: Ouais.
1: Mais ce travail de graphiste, en fait, c'est assez surprenant. C'est que tu as fait des milliers, enfin, en tout cas des centaines d'illustrations dont on voit pas grand-chose aujourd'hui et qui sont pourtant vraiment intéressantes à voir. Il y en a beaucoup qui ont disparu parce que, comme tu disais, c'était du dessin numérique.
0: En fait, c'est sur des DVD. J'en ai des DVD pleins en bas, tout ça.
1: Puis, t'as pas envie de les publier?
0: Publier peut-être un jour. Il y en a quelques-unes. Si on achète le gros Paul, dans le gros Paul jaune, le livre qui est ma monographie pré-mortem, là, qui a été faite par la pastèque, et on en a fait plusieurs pages pour les montrer, pour que le lecteur aussi comprenne d'où ça vient. Parce que ce qui est fou, c'est que ma BD faite à la main vient découle de mes illustrations à l'ordinateur. C'est pour ça qu'il y a de la raideur dans mes personnages, parce que moi, je travaillais pour un logiciel, pour m'aligner vers le logiciel qui est un logiciel qui marche avec des courbes de Bézier, donc c'est assez raide. C'est ce qui donne que mes premières BD sont assez raides à cause de l'ordinateur, l'influence de la machine.
1: Et donc, non, la question, c'est est-ce que tu voudrais en faire quelque chose ? Ce serait, maintenant que tu es ici, à Québec et en France aussi, tu as quand même eu deux fois à Angoulême, des bouquins d'illustration. Elles sont intéressantes, ces illustrations, effectivement. Moi, je les ai vues dans la monographie qui était consacrée. Et voilà, ça donne envie d'en voir plus.
0: C'est une possibilité. Mais dans la monographie, j'ai mis celle que je trouvais le plus intéressante. C'est des commandes, hein. Fait que pour moi, c'est moins touchant, c'est moins intéressant. C'est des commandes pour des compagnies d'aviation, puis des compagnies de cartes de crédit, etc., ou des magazines, c'est des articles qui sont commandés. Fait que pour moi, c'est pas si personnel que ça. C'est plutôt mes planches qui sont personnelles ou mes dessins au crayon de plomb pour Rosalille, où il y a de la joie qui m'intéresse. Ça, je trouve qu'ils sont jolis, mais j'en ferais pas grand-chose.
1: Est-ce que tu pourrais faire de l'illustration, mais tu sais, un peu comme faisait Sampé, par exemple, des moments de vie, parce que c'est quand même ça, ta spécialité. Est-ce qu'il faut toujours que tu racontes en bande dessinée ? Et d'ailleurs, tes deux bouquins, c'est plutôt de l'illustration que de la bande dessinée. Donc, tu reviens vers l'illustration, là, sur ces dernières années.
0: Ouais. Bon, en fait, les gens ne le savent pas, mais c'est à cause de douleur. J'ai très mal au bras, à la main et puis au coude. Moi, c'est comme, je suis toujours un peu en hypocondylite, là. Fait que je me suis trouvé un moyen de faire des illustrations plus grandes. C'est que la bande dessinée, c'est un peu pénible pour moi de travailler en 6 cases miniatures comme ça. C'est sûr, je pourrais travailler plus grand, mais j'aime pas ça. J'aime ça quand il y a un rapport, il y a une espèce de triangulation œil, main, papier. Et puis ça, faut que ça se passe environ à 30 cm de mes yeux. Parce que ce que j'aime, c'est maintenant avec le plomb, le roman illustré, je peux me permettre de faire une grande illustration, tu sais, je sais pas, moi, 20 cm sur 20, puis ensuite la scanner, puis la mettre en place dans une mise en page qui est déjà écrite. J'aime bien cette formule de pouvoir écrire aussi. J'aime bien aussi pouvoir expérimenter l'écriture pure, parce que c'est quand même cool écrire tout au long, tu sais. Puis on peut être plus bavard, là, en roman illustré, puis je déteste pas ça.
1: On va en reparler. Michel, c'était sûr qu'on aurait beaucoup de choses à se dire, parce que tu commences à avoir une sacrée carrière. Paul, c'est une saga un peu unique dans l'histoire de la bande dessinée. Donc on va faire ce podcast en deux épisodes, notamment on va voir comment tu crées ces albums de Paul dans le deuxième épisode. Donc on reste avec Michel Rabagliati dans son atelier, dans sa maison du quartier d'Aounsic à Montréal, et surtout, bien sûr, lisez des BD.
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18: Salut à tous, bienvenue sur Radio Campus 3. Aujourd'hui dans Double Dose, je vous raconte l'histoire du groupe Les Rita Mitsuko, dont la chanteuse Catherine Ringer vient de nous quitter récemment. Tous les deux, auteurs-compositeurs, Fred Chichin et Catherine Ringer se rencontrent à la fin des années 70. Lui, alors guitariste d'un groupe nommé Gasoline. Elle chante déjà et leur situation est précaire. Ainsi, ils décident très

du groupe étonne et retient l'attention du public. Le nom Rita Mitsuko vient d'un mix entre Mitsuko, qui est un parfum de garlin, et Rita Lenoir, qui était une danseuse de cabaret dans les années 60, notamment au Crazy Horse. Un premier opus sort en 1984, avec cette fois-ci un vrai succès, Marcia Baila, qui se vendra à plus d'1 million d'exemplaires.

Cette semaine, sur Radio Campus 3, on s'arrête sur l'univers du groupe Les Rita Mitsuko, suite de l'histoire. Cette chanson, Marcia Baila, les propulsera en tête de tous les hits de l'époque. Après, le disque No Comprendo, qui comprend les histoires d'amour, Andy et C'est comme ça, sort en 1988 l'album Marc et Robert. Avec les titres Mandolino City, Le Petit Train et le fameux duo avec les Sparks, Singing in the Shower.

0: Après des titres très autobiographiques, Catherine Ringer écrit la chanson « Si c'est un homme » dédiée à son père Sam qui fut déporté pendant la Deuxième Guerre mondiale. Après Variety, réalisé en 2007, le groupe est contraint d'annuler une partie de sa tournée car la santé de Fred Chichin se dégrade. Il décède en novembre 2007 d'un cancer foudroyant en quelques semaines. Catherine Ringer continuera seule les tournées suivantes. Le groupe recevra deux victoires de la musique en 1987 pour le meilleur album et en 1990 pour la chanson de la décennie que fut Marcia Baila. Et le 14 septembre dernier, c'est Catherine Ringer qui nous quitte, emportée elle aussi par un cancer foudroyant. Avec les titres Marcia Baila et Singing in the Shower, vous avez eu droit aujourd'hui à une double dose des Rita Mitsouko. À très vite pour de nouvelles pépites sur Radio Campus 3.
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1: Dans Parole d'acteur, Benoît Poulvorde et Cadmerade, actuellement à l'affiche de Fausse Note, le tout nouveau film d'Alexandre Arcadi. Ils répondent tous les deux à la question suivante: quel est le pire mensonge pour un acteur?
5: On n'est jamais vraiment nous-mêmes, donc on ment, donc on est quelqu'un d'autre. Ouais, j'ai vraiment une réponse d'acteur encore.
6: Je l'ai dit, mais en même temps, c'est une question de
5: nous. Depuis ce matin, je fais que des réponses d'acteur.
6: Tout à l'heure, il m'a quand même fait: moi, ça commence à moteur, action, coupé.
5: Non, ça commence entre moteur et coupé.
6: Ah, voilà.
5: Et je me rends compte que j'ai des phrases d'acteur. Est une question d'acteur.
6: Je me suis mis en danger. Si jamais je t'envoie dire mis en danger, là franchement je...
5: Tu peux me taper.
6: Ouais, je te frappe. Là vraiment je te frappe. Et le mensonge, est-ce qu'il fait partie inhérente de l'acteur? Ouais. Et surtout, je vais dire, de se mentir à soi-même. Parce que tu dois... Moi je joue premier degré. Donc souvent on me demande, mais comment... Il faut que je sois premier degré. Donc tu te dis, je ne peux pas envisager le personnage sans me dire... premier degré. Je peux pas dire mieux. Donc tu te mens à toi-même parce que je me dis, je ne ferai pas ça dans la vie. Je ne le ferai pas. Je ne le dirai pas comme ça. Mais je ne peux pas m'empêcher de. Parce qu'il n'y a rien de pire pour un acteur, c'est de se regarder jouer. J'adore. Hein, y en a qui adorent ça.
5: Et tu auras toujours des réponses aussi longues à chaque fois ou pas?
6: Voilà. Je pense que j'ai moi aussi. Je suis moi aussi entré
5: dans un acteur là.
6: Oui. C'est ce que j'allais dire. Normalement, tu aurais dû me frapper.
7: Et ça serait quoi, par exemple, le mensonge le plus fréquent pour un acteur?
6: De dire que tu connais ton texte.
5: Mais je connais mon texte. Ça, c'est un mensonge d'acteur. Non, mais c'est bon, tu connais ton texte.
6: Ouais, ouais.
5: Nickel. Sur le bout des doigts.
6: Une seconde, ouais.
5: Tranquille. T'es bon.
6: Et la mauvaise foi.
5: Tu vas où? Je vais aux toilettes. Ah bon? Mais pourquoi t'as ton texte à la main? Non, parce que j'ai besoin de...
6: Voilà. Et alors, la mauvaise foi. Parce que, par exemple, tu cales dans une séquence, tu vois. Alors que, en fait, le réalisateur a raison. En fait, tu baboutilles dans ton texte. Et alors, tu fais de la mauvaise foi, tu fais... Non, ça va, je vais y arriver, ok? Mais en fait, la réponse, elle est ça, tu connais pas ton texte.
5: Bon. Ouais, ou alors tu cherches, il y a un truc... Non, ouais. Mais j'ai entendu, il y avait une portière, là.
6: Ouais,
5: mais
6: c'est
5: non,
6: ça,
5: y a pas de... voilà. Si, ouais. Non, ça m'a déconcentré. Pendant ce temps-là, tu dis, ouais. Là où je me suis planté. Non, c'est ça, les mensonges d'acteurs.
6: Et les gens, ouais, les gens qui disent...
5: Mauvaise foi.
6: Restez pas... Mais,
5: s'il vous plaît, ça me dérange, là.
6: Restez pas dans mon regard.
5: Pendant ce temps-là, tu cherches ton texte.
6: Pendant ce temps-là, tu cherches ton texte. Exactement.
5: On a la même technique, hein, quand même.
6: Non, moi pas, jamais.
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16: Bonjour à tous, c'est Antoine. Et aujourd'hui, dans cette chronique verte Ulysse, je vais vous parler de l'impact de la voiture sur l'environnement. Le week-end dernier, Ulysse a organisé une course d'autostop, le start and stop. 28 étudiants ont fait l'aller-retour à Lyon en autostop. C'est l'occasion de nous questionner sur nos habitudes de moyens de transport, et notamment notre utilisation de la voiture. Ce n'est un secret pour personne, la voiture ça pollue. Mais à quel point? Tout d'abord quelques chiffres. Le secteur des transports représentait en 2019 31% des émissions de gaz à effet de serre en France, et les déplacements en voiture individuelle sont à l'origine de 51% des émissions du secteur. On peut d'ailleurs voir dans notre quotidien la place prépondérante de la voiture. Les routes et les parkings prennent beaucoup de place dans notre paysage urbain. Évidemment, la pollution produite par un déplacement en voiture dépend du type de voiture. Une voiture électrique pollue moins à l'utilisation qu'une voiture thermique, mais elle pollue plus lors de sa production. Néanmoins, on estime qu'il faut environ 3 ans pour que le bilan carbone entre une voiture thermique et électrique s'équilibre. Au final, sur tout le cycle de vie d'une voiture, une voiture électrique polluerait moitié moins qu'une voiture thermique. On connaît tous les alternatives à l'utilisation de la voiture individuelle. Tout d'abord le bus. À Troyes, le service TCAT peut nous permettre de faire tous nos trajets quotidiens dans l'agglomération troyenne. Et pour les trajets plus longs, le train. Il y a aussi le vélo, déjà utilisé par beaucoup d'étudiants. On a par ailleurs vu apparaître depuis quelques mois les vélos Marcel, ces vélos électriques bleus en libre service à plusieurs endroits dans Troyes. Par ailleurs, plusieurs études ont montré que sur des courtes distances, le temps de trajet était plus court en vélo. Pour ne pas quitter le confort de la voiture, on peut penser au covoiturage. Ne pas être seul dans sa voiture pour chaque trajet, s'organiser avec ses connaissances pour réduire le nombre de voitures en circulation quotidiennement. Moins courant, l'autostop. C'est ce qu'ont expérimenté les participants au start and stop ce week-end. Que ce soit sur des courts ou des longs trajets, cela permet de réduire le nombre de voitures en circulation. C'est une pratique insolite et beaucoup moins habituelle que celle que j'ai citée précédemment, puisqu'évidemment moins sûre. Elle nous invite à repenser notre manière de voyager. Elle implique notamment de ne pas être trop limité dans le temps, puisqu'on ne peut pas prévoir à l'avance combien de temps le trajet nous prendra, bien que cette technique puisse être plus efficace qu'on ne le pense. Elle nous invite à prendre notre temps, à faire des rencontres et à rendre le trajet aussi intéressant que la destination. Voilà, c'est déjà la fin de cette chronique. Il y aura encore bien des choses à dire et à discuter sur le futur de notre mobilité. Si tu as des remarques ou des questions, n'hésite pas à nous en faire part sur la page Facebook Ulysse 3, 3 la ville, ou à l'adresse mail suivante ulysse@utt.fr. Nous y publions toutes les semaines les chroniques et le récapitulatif des informations importantes. A bientôt pour le prochain épisode de la Chronique Verte.
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sur parler de John David Souther, G.D. Souther, dont on a appris la disparition. Il avait 78 ans et il nous laisse un héritage exceptionnel, des chansons merveilleuses, écrites pour lui-même ou surtout pour d'autres, parce que c'est vrai qu'il a beaucoup composé, écrit pour d'autres que lui, notamment les Eagles. On lui doit New Kid in Town, l'un des tout premiers tubes des Eagles. On lui doit aussi, c'est le morceau qu'on écoutera dans les minutes qui viennent, Best of My Love. Voilà, une mélodie toute douce, ça c'est un petit peu la marque de fabrique de G.D. Souther. Et puis aussi, on écoutera un peu plus loin Earth on Two, ça c'est fruit de sa collaboration avec James Taylor. Là aussi, chanson toute douce, tout comme celle qui va arriver d'ailleurs là, tout de suite. Avec à ses côtés en plus une femme qu'on a toujours aimée, qui a partagé sa vie d'ailleurs durant quelques années, ils se sont beaucoup aimés. C'est Linda Ronstadt que l'on va retrouver donc dans les harmonies vocales de cette magnifique chanson If You Have Crying Eyes. Hommage à John David Souther dans Rockstation sur Radio Campus 3. Régalez-vous.

Ah, les peines de cœur des garçons, racontées dans cette chanson Earthworm Jim 2, Judy Souther, John David Souther, à qui l'on rendait hommage, avec à ses côtés la James Taylor. Auparavant, les Eagles, une chanson écrite par Judy Souther, Best of My Love, et auparavant, une de ses chansons interprétée avec la complicité d'une femme qu'il a beaucoup aimée, Linda Ronstadt, If You Have Crying Eyes. Voilà, Judy Souther qui vient de nous quitter à l'âge de 78 ans. On lui rendait hommage. My Economic en vue, Over My Shoulder, et puis à l'instant, l'une des dernières chansons des Rolling Stones, ça fait partie du dernier album en date. Voici In The Stars.

Allez, bonne la musique hein, sur Radio Campus 3. Rock Station, tous les jeudis soirs, 21h-23h, dimanche. Dimanche, en début d'après-midi, 14h-16h, avec Mozart, pour vous servir. Mike and the Mechanics, Over My Shoulder, auparavant les Rolling Stones. Et pour continuer, avant de retrouver Private Sprout, guitare en avant, hein, Electric Guitar, c'est d'ailleurs le morceau qu'on écoutera de Paddy McCallum, donc de Private Sprout. Eh bien, on écoutera ça juste après New Radicals et Michelle Branch, et ça c'est tout nouveau. The Game of Love.

Electric Guitar, Prefat Sprott avec l'excellent Paddy McCallum, qui est bien affaibli, qui a des gros problèmes de santé au niveau des yeux. Hein. Il est quasiment aveugle aujourd'hui, Paddy McCallum. Il est obligé, alors il continue à faire de la musique, des concerts, on peut le voir de temps à autre, assez rarement, mais tout de même. Et donc il est obligé de mettre carrément des lunettes très épaisses, des lunettes carrément miroirs, car il ne supporte plus en fait la lumière du jour. Voilà. Paddy McCallum et Prefat Sprott, Electric Guitar. On va continuer avec d'autres Anglais, avec Brian Ferry, avec Roxy Music. On va écouter Have Alone dans un instant et tout de suite Angel Eyes, double dose de Roxy Music dans Rockstation sur Radio Campus 3.

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Roxy Music à deux reprises, double dose de Roxy Music avec la voix du dandy Brian Ferry, Angel Eyes tout à l'heure et puis un instant Avalon. On va continuer avec Paul McCartney dans les minutes qui viennent. Arrow Through Me tout de suite, Don't Stop. C'est signé LP, ça vient de sortir, c'est bien sûr en playlist, hein, tant qu'à faire, la playlist Rockstation.

Du rock, de la pop avec LP tout à l'heure, dans le stop, et puis un instant Paul McCartney avec dans les cœurs sa douce, mais oui, son amoureuse, son épouse, la regrettée Linda. Paul et Linda pour Arrow Through Me, extrait de Back to the Egg il y a bien longtemps. Voici Beck en nouveauté.

Selling, c'était Rod Stewart. Encore quelques minutes et nous basculerons dans la deuxième heure de Rockstation. Je vous propose pour terminer cette première partie d'écouter les Black Crowes qui reviennent avec ce titre qu'on a déjà proposé, qu'on a déjà diffusé hein, sur l'antenne de Radio Campus 3. On va se le remettre là au creux de l'oreille. Cruel Streak, les Black Crowes.

Vous êtes bien sûr Radio Campus 3, la radio de la Fédé des étudiants troyens. J'espère que tout va bien de votre côté, toujours depuis nos studios ici à la maison des étudiants, à 3, 6 rue de la Petite Courtine, les studios Radio Campus 3. Et on continue avec Santana. Ça va être même pour refermer la première heure, hein, parce que on continuera dans la foulée. Mais il faudra quand même faire une petite pause. Donc, comme on a un peu de temps devant nous, la guitare de Santana, un grand classique de Carlos Santana, We're Alright.

0: Un véritable guitar hero dans vos oreilles. En tout cas, ce son est reconnaissable en tout. En tout cas, ce son est reconnaissable entre mille. Hein. Le son de sa guitare, le son de Carlos Santana. Well, alright. Pour terminer la première heure de Rock Station, restez là. Double dose de Pat Benatar en vue.
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0: Rockstation, la suite, la deuxième heure. Double dose de Pat Benatar. Mais oui, Heartbreaker, ensuite Love is a Battlefield. La programmation en ligne, via la page Facebook Radio Campus 3, on vous attend.

en début de saison, il y a quelques semaines en arrière, on a inauguré une nouvelle séquence dans Rockstation. La séquence double dose d'un artiste, d'une artiste, d'un groupe. Tout à l'heure, c'était Roxy Music et puis à l'instant, donc Pat Benatar pour ouvrir la deuxième partie, la deuxième heure de Rockstation avec Heartbreaker et à l'instant Love is a Battlefield. On va continuer avec Dire Straits dans les minutes qui viennent, mais pour l'heure, The Pretty Reckless en nouveauté.

Des rois du picking. Un garçon qui joue de la guitare sans médiator, hein, rien qu'avec ses doigts. Mark Knopfler, Dire Straits, à la fin des années 70, 79 même, l'album tout bleu, l'album communiqué, Lady Rider. Dans un instant, Michael Franks, Barefoot on the Beach, et tout de suite, Breaking the Mold. Ça fait partie du nouvel album de Peter Frampton. Le voici avec Sheryl Crow. Voilà une belle nouveauté dans Rockstation sur Radio Campus 3. Bienvenue à vous, je pense que vous allez aimer.

Michael Frank sur la plage, donc Barefoot on the Beach, et auparavant Peter Frampton et Sheryl Crow dans Rockstation pour Breaking the Mold. En nouveauté, dans quelques minutes, double dose de Christopher Cross, s'il vous plaît. On a sélectionné pour vous deux grands tubes, hein, de l'américain, du californien, donc Christopher Cross, Ride Like the Wind et All Right. Et ça, ce sera juste après Keith Urban et John Mayer. Tous les deux ont eu la bonne idée de reprendre cette chanson du groupe Bread, Guitar Man. Ça fait partie du dernier album en date de Keith Urban. Hein. Pas mal d'amis d'ailleurs

Le meilleur du rock, le meilleur de la pop, comme toujours, hein, sur Radio Campus 3, la radio de la Fédé des étudiants troyens. 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Du bon son pop rock pour continuer, comme toujours, sur l'antenne de Radio Campus 3, avec une double dose de Christopher Cross pour continuer. Ralla the Wind, l'un des grands tubes de Christopher, et ensuite All Right. Voilà, on a choisi vraiment, on a tapé là pour le coup dans les hits. Hein. Double dose de Christopher Cross, et ensuite Sombre. En nouveauté, My Body Isn't Ready, le meilleur du rock, le meilleur de la pop. Ici, bien sûr, de l'info aussi, hein, tout au long de la journée sur l'antenne.

Rock Station, tous les jeudis soirs, 21h-23h, dimanche après-midi, 14h-16h, sur Radio Campus 3. Encore une petite vingtaine de minutes devant nous, hein, après cette double dose de Christopher Cross. Je vous propose de retrouver Sambre, My Body Isn't Ready en nouveauté, et puis Patti Smith également, ou plutôt The Patti Smith Group, pour être précis. Frédéric, un grand classique de Patti Smith en vue.

Frédéric, Patti Smith, le Patti Smith Group. On continue avec Bruce Hornsby. Pianiste, hein, Bruce Hornsby, ça s'entend. Indigo Park et ensuite un vieux tube de Janis Joplin et ses lunettes rondes toutes bleues.

C'était Janice et son groupe, en tout cas de l'époque, parce que c'est vrai qu'elle en a connu des groupes, des formations. Hein. Là, c'était le Full Tilt Boogie Band, Janis Joplin, donc Move Over, et auparavant Bruce Hornsby et Indigo Park en nouveauté. On va terminer là aussi avec une nouveauté, hein, ce Rock Station du mois de septembre, avec Placebo et Breeze Pristine. Ça, c'est en bonne place dans la playlist Rock Station.

0: Breeze, Pristine. Mr. Molko, Placebo pour terminer Rockstation cette semaine. Programmation via les réseaux, la page Facebook Radio Campus 3 en particulier, on vous y attend. Je vous souhaite de passer de bons moments avec nous. Forcément, ça va bien se passer, mais oui, on a tout ce qu'il faut pour vous. La musique, ça continue juste après ça.
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4: il est 16h.
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2: Salut les amis, c'est Philippe, c'est British Connection pour votre émission rock avec un album de la semaine pour fêter les 40 ans de mission musicale des Non-Tropos. La série live Birurier Noir, Tagala Jones, de titre pour le prix d'un Cortatou. Régis Méran nous parlera du folk américain, un classique avec Jimi Hendrix, et puis il y aura des morceaux de Diva, de Paragons, Romain Humeau et bien d'autres. Bienvenue, on est ensemble pour deux heures de rock. Oui, d'excellent rock. Et on débute avec Echo and the Bunnymen. Ils viennent de Liverpool comme les Beatles.

Depuis que j'ai vu Peel en concert au mois de mai à Paris, j'ai assisté à ce concert fabuleux et ayant sous les yeux Johnny Rotten, bon sang, je n'écoute que du Peel, public image limited.

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dans un instant une autre reprise, un autre tribute dans British Connection. Mais voici un classique de classique du rock, un classique classique, oui, Jimi Hendrix avec All Along the Watchtower. En sachant que, eh bien, la semaine prochaine dans British Connection, je recevrai Yazid Manou. Il a sorti un bouquin sur Jimi. Il nous en parlera dans l'émission.

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1: Tribute par Yuka Subsway, l'un des survivants du punk british. Le groupe a 50 ans. Il reprend du AC/DC, Hell's Bells. Autre survivant du punk, mais du rock, cette fois-ci australien, Yuka Subs dans British Connection.

0: C'est la première partie de l'album de la semaine. Ce sont les Nains Troupeaux. Groupe fondé en 1986, en 88 sortait La Mission Musicale, un groupe qui faisait partie de l'écurie Bondage Records. On les écoute tout de suite, Humour Décalé dans British Connection.
1: Allô ? Oui, je vous entends bien, mais pas très fort. Oui, allô, oui. Mais... Ah, sur le téléphone ? Ah, très bien, mais c'est dommage, je vous entends pas très fort parce que c'est pour enregistrer la conversation, mais alors c'est compliqué, j'ai pas trouvé comment faire. Alors je vais mettre mon petit zoom, tout près du haut-parleur, on va voir si ça marche. On verra bien.
2: Si vous appuyez sur le petit haut-parleur, ça marche.
1: Ah, mais oui, bien sûr, il y a un petit haut-parleur. Ah oui.
2: Vous appuyez sur le petit haut.
1: Ah, on entend mieux.
2: Ah, bah oui.
1: Voilà. Ah ouais, très bien. Alors,
2: on a bien fait de faire le stage.
1: Oui. Donc, la question qu'on nous a posée, c'est d'où vient l'origine de la chanson Frites Moules.
2: Alors ça fait longtemps.
1: Je crois que c'était une improvisation. Et qui avait été agrémenté de rimes riches.
2: Sûrement riche en graisse de bœuf.
1: Oui, mais je me souviens que les rimes étaient très très riches.
2: Ah, peut-être bien. Je me souviens plus. Je roule à toute allure en direction de Namur.
1: Voilà, ça, c'est riche, ça. Oui. Et la serveuse un peu mièvre m'apporte un pâté de lièvre. C'est pas quelque chose qu'on a beaucoup entendu. En poésie,
2: pas très souvent, non.
1: Voilà.
2: Peut-être chez Rabelais.
1: C'est vrai. Mais là, en l'occurrence, ça fonctionnait bien.
2: Oui.
1: Après...
2: Alors ensuite ?
1: Ensuite, on ne peut pas chanter toute la chanson pour la présenter. Il vaut mieux laisser aux auditeurs le soin de la découvrir.
2: Ah oui, puisqu'il existe un enregistrement, je crois.
1: Oui.
2: Il me semble.
1: Oui, que notre ami Philippe a l'intention de diffuser.
2: Philippe, qui est-il ? C'est la British Connection, c'est ça ?
1: Exactement.
2: Ah, très bien.
1: Voilà.
2: Parfait.
1: Donc,
2: vous le saluerez bien.
1: Oui, donc je propose que nous lancions cette chanson, donc Frites Moules. Voilà, c'est à vous, Philippe.

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Et nous, humbles fidèles, nous chantons en chœur.

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deuxième demi-heure de British Connection, elle va être Frenchie pendant 30 minutes. Et puis, je souhaiterais la bienvenue à Jennifer et Cédric qui viennent de laisser un message via la page Facebook de l'émission. C'est la première fois qu'ils écoutent British Connection. Et puis, La Femme, une musique entraînante, un texte désabusé, avec dans les cœurs, et oui, Clara Luciani, étonnant, La Femme dans British Connection.

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0: C'est la deuxième partie de l'album de la semaine, Les Non-Tropos, l'album Mission Musicale, des instruments bricolés et des textes absurdes.
1: Allô ?
2: Oui.
1: Est-ce que Philippe est là ou...
2: Non. Ah non, non. C'est pour plus tard.
1: C'est en différé ?
2: Oui.
1: Ah, très bien.
2: Voilà.
1: Parfait. Bon. Je croyais que nous allions être avec. Ah, pardon.
2: Oui.
1: Très bien.
2: Voilà, je pense que c'est bon. Donc.
1: Il y a la musique chez vous.
2: Non.
1: Qui en parlait encore ?
2: Je ne sais pas. Alors, non. Par contre, il a l'intention aussi de diffuser une autre chanson. Il m'a écrit qu'il voulait diffuser Le Roi de la Route. Et ça,
1: alors ça, je m'en souviens bien.
2: Oui, alors celle-là, c'était Sœur Tropos qui l'avait écrite, paroles et musique, dans la voiture.
1: Tout à fait. Il nous a... Surtout qu'elle était toujours, très souvent, toute seule avec sa guitare à l'arrière, alors que nous étions devant.
2: Exactement.
1: Et voilà, donc elle s'ennuyait un petit peu aussi.
2: Et elle nous a fait la surprise.
1: Ah, très très bien.
2: Vous rappelez de ça.
1: Belle surprise.
2: Voilà. La chanson était toute écrite et impeccable en quelques heures de route, c'était le cas de le dire.
1: Ah oui, tout à fait. Ça, je me souviens bien aussi. C'était tout à fait bien.
2: Voilà.
1: Et il est vrai qu'il y avait beaucoup de gens qui nous doublaient rapidement.
2: Voilà, ça a dû l'inspirer. Pardon.
1: Et pas toujours par la gauche, comme il le faudrait.
2: Voilà, voilà.
1: Oui. Et alors, qu'est-ce qu'on fait ? On fait le lancement, c'est ça ?
2: Faisons.
1: Allez, c'est parti !
2: Très bien.

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9: Bonjour, je suis Régis Mérand, je suis anthropologue et je viens de publier un livre qui s'intitule « La folk music américaine, de la contre-culture à l'entertainment » aux éditions Le Mot et le Reste. Alors, je vais vous présenter rapidement quelques épisodes de cette histoire complexe, très riche, de la folk music américaine qu'on a tendance à réduire trop rapidement à l'histoire de Bob Dylan et Joan Baez, alors que c'est une histoire qui commence au 19e siècle et qui est dans la droite ligne de ce qu'on appelait la contre-culture, même si petit à petit, cette musique va ensuite intégrer le show business et donc se dépolitiser. Alors la première chose que je voudrais dire et aux auditeurs, c'est que cette musique au départ a été une musique enregistrée par les ethnologues, les ethnomusicologues, dès les années 1890. Il y a eu des gens qui étaient passionnés de la musique des minorités, la musique des Amérindiens par exemple, avec quelqu'un comme Frances Densmore, une musicologue américaine qui a enregistré des milliers de chants amérindiens. Et puis aussi la musique des Noirs américains en particulier. Donc là, il y a deux personnages absolument centraux dans l'histoire de la musique américaine que sont Alan Lomax et son père John Lomax, des gens qui, à partir des années 30, ont sillonné le sud des États-Unis pour enregistrer la musique de la minorité noire dans des conditions parfois extrêmes, en risquant d'ailleurs de se faire casser la figure par les gens du Ku Klux Klan, puisque c'était les années 30, c'était la ségrégation raciale, c'était les lois Jim Crow, c'était une brutalité extrême par rapport aux Noirs, mais aussi par rapport, évidemment dans une moindre mesure, par rapport à ceux du côté des Blancs qui tâchaient de les défendre. C'était le cas de John et Alan Lomax qui ont sillonné donc les routes du Sud, notamment le long du delta du Mississippi, pour enregistrer la musique dans les champs, ce qu'on appelle les field hollers, les champs de coton souvent, la musique dans les prisons avec les prison songs, c'est-à-dire la musique du peuple, la musique la plus populaire qui soit, qui incarnait quelque part l'essence même de la musique noire, cette chose que voulaient absolument découvrir, c'est-à-dire les racines même de cette musique, ce qui a amené d'ailleurs John et Alan Lomax à découvrir de grands artistes comme Led Belly, qu'ils ont découvert en prison, qui était un voyou qui devait son nom à une balle qu'il avait reçue dans le ventre et qui ils ont rendu Led Belly extrêmement célèbre, et d'autres comme Muddy Waters.

0: Tours, par exemple. Alors, on écoute ici un premier extrait, c'est la musique de prisonniers noirs dans une ferme prison de l'Arkansas. Et ça s'appelle « Lord, don't turn your child away » et ça date de 1939.
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0: Alors je passe maintenant au deuxième élément qui constitue l'histoire de la musique folk américaine et qui est très peu connue en France. Il s'agit de la musique des ouvriers anarchistes américains constitués dans un syndicat qu'on appelait les Wobblies. Alors il y a même une préhistoire de cette musique puisque c'était des chansons donc très politiques, des chansons de contestation sociale. Qui était déjà composé par ces gens qu'on appelait les hobos, c'est-à-dire des ouvriers itinérants qui fraudaient dans les trains de marchandises pour traverser les États-Unis. Et donc, ils étaient des sortes de SDF travaillant occasionnellement et très cultivés. Ils composaient des chansons pour critiquer le système politique capitaliste. Ils se sont ensuite regroupés dans un syndicat qui est devenu le deuxième syndicat américain, qui s'appelait donc familièrement les Wobblies. Et dans ce syndicat-là, eh bien, des figures émergèrent comme Joe Hill, des gens qui étaient des compositeurs de chansons très critiques sur le système de l'exploitation des ouvriers, mais qui composaient également des choses en rapport avec la critique de la domination raciale, et même il s'agissait d'un mouvement qui était également féministe, et tout ça dès 1904. Donc cette tradition-là a été très forte, elle a été réprimée ensuite extrêmement brutalement par le gouvernement américain, ce qui fait que au sortir de la Seconde Guerre mondiale, les Wobblies seront de moins en moins nombreux, mais ils vont laisser une empreinte très forte dans l'imagerie américaine de la musique folk, et ça va être repris par quelqu'un qui, lui, va devenir une véritable star, c'est Woody Guthrie, qui était un petit fermier blanc de l'Oklahoma et qui a vécu lui aussi comme un hobo pour essayer de trouver du travail en Californie, notamment alors que les tempêtes de sable avaient ravagé ses récoltes et qu'il avait donc dû fuir, laisser sa famille et fuir chercher du travail ailleurs. Et petit à petit, il s'est mis à reprendre cette tradition des Wobblies qu'il connaissait très bien et il s'est mis à composer lui-même des chansons. Des chansons qui sont ce qu'on appelait des topic songs, c'est-à-dire ce qu'on appellera ensuite des protest songs, c'est-à-dire des chansons qui critiquent la condition sociale dans laquelle est l'exploitation, disons, des ouvriers, mais aussi des chansons qui critiquent l'exploitation et la domination raciale. Et donc, il y avait une dimension antifasciste chez quelqu'un comme Woody Guthrie. Et on l'écoute là dans une chanson très revendicatrice qui s'appelle « All You Fascists Bound to Lose », qui a été enregistrée en 1944 et qui critique avant tout les lois Jim Crow et la ségrégation raciale aux États-Unis qui l'assimile à du fascisme.
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Alors, on passe maintenant à la troisième période de cette histoire et de ce survol extrêmement rapide de la musique folk américaine, qui est beaucoup plus riche que ça, mais il faut bien simplifier. Donc là, la troisième période, c'est ce qu'on appelait le folk revival, et même les folk revivals, puisqu'il y a eu deux moments. Il y a eu un premier folk revival au sortir de la Seconde Guerre mondiale, puisque ça a été initié justement par Woody Guthrie, que nous venons d'écouter, qui s'est allié avec d'autres personnes proches du Parti communiste américain, notamment Pete Seeger, qui va avoir un grand succès à ce moment-là, et puis des gens très engagés également venant de la communauté noire, comme Paul Robeson. Ce sont des gens qui militent contre le fascisme, contre le racisme, mais ils vont être complètement terrassés par le McCarthyisme, le sénateur McCarthy, qui, comme vous le savez probablement, a voulu repérer et virer de tous les gens qui étaient suspectés de communisme. Donc c'est la fin à ce moment-là, en 1952-53, de ce premier revival. Mais un deuxième folk revival arrive dans les années 60. C'est un mouvement urbain qui s'est d'abord constitué dans un quartier de New York bien connu, qui est Greenwich Village, où se retrouvent des intellectuels et des gens, et des artistes, des gens qui sont imprégnés de toute cette histoire qu'on a vue très rapidement. Donc ça va être le moment où vont se conjuguer les différents courants, c'est-à-dire la musique des minorités, la musique des Wobblies, donc de ces ouvriers anarchistes, et en fait ça va être également le moment où ces artistes vont s'engager dans la lutte pour les droits civiques, qui vont soutenir la lutte pour les droits civiques des Noirs américains. Ils vont participer par exemple à la marche sur Washington avec Martin Luther King. Et puis ils vont et aussi s'afficher contre la guerre du Vietnam. Donc ça, c'est le moment le plus connu de la musique folk. C'est de là que vont émerger des gens comme Bob Dylan et Joan Baez, qui vont devenir ensuite d'immenses stars internationales. C'est aussi le moment où cette musique va essaimer dans le monde entier, va être reprise en France, en Italie et dans de nombreux pays occidentaux où les paroles seront traduites dans différentes langue et connaîtront un immense succès. Et c'est aussi le moment où cette musique sera de moins en moins politique et où les artistes les plus engagés vont petit à petit laisser la place à des stars du show business. Donc on aurait pu citer des gens comme Dave Van Ronk et bien d'autres, mais je choisis là la chanteuse Odetta, qui reprend une chanson classique de la folk music qui est 900 Miles. Et c'est une chanson qu'elle a enregistrée en 1962 et qui est tout à fait remarquable. Merci d'avoir écouté cette émission. 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

0: C'est la troisième partie de l'album de la semaine. On fête bien prochainement les 40 ans de l'album des Non-Tropos, Mission Musicale. Regardez leur spectacle sur YouTube. C'est excellent, excellent. Les voici pour leur dernier morceau.
1: Concernant la dernière chanson, Corinne, je vous laisse peut-être le soin d'en parler parce que c'est vous qui l'avez initiée.
2: Ah, oui, je l'ai initiée. Alors effectivement, c'était parce que j'avais fait un stage quelques temps avant tout de même, et avec des enfants de tout type de handicap. Alors c'était fort intéressant. Et je voyais bien aussi comment ces enfants fonctionnaient et comment ils pouvaient jouer de leur handicap. C'était parce que c'était une façon à elle et à eux de se jouer de nous. Alors voilà. Et ensuite, bien leur, je crois me rappeler que c'était lors d'une improvisation et que j'avais commencé à raconter l'histoire de cette petite mongolienne qui s'appelle, alors on dit plus mongolienne bien sûr, on dit trisomique, c'est ça, atteinte de trisomie 21, je crois on dit ça maintenant,
1: oui
2: voilà. Et donc l'histoire de cette Corinne avec sa seule et grande amie Corinne. Maintenant on va laisser les auditeurs et les auditrices découvrir la chanson, parce qu'on va pas en dire trop non plus.
1: Tout à fait. Et voilà.

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3: Berruer et Noir, Hélène et le Sang, Tours, juin 1988. Takada Jones, Morocco, Hellfest 2017.

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Voilà, un premier quart d'heure très punchy dans cette dernière demi-heure. On va se calmer un petit peu avec deux morceaux de ska avec les Paragons, de Height is Height, écrit par John Holt, chanteur du groupe en 67. Ça n'avait pas du tout fait de succès et du coup repris en 80 par la belle blondie Debbie Harris. C'est le carton. Mais voici l'original de Paragons dans British Connection.

histoire similaire, toujours avec Duska. En 69, Tony Tribes écrit le titre Red Red Wine et ça fait un carton. Et puis en 83, ça fait un second carton avec Ubi 40. On écoute l'original.

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1: Le groupe Cortatu, hein, du rock punk de basque espagnol, quelques années d'existence seulement, mais ils ont marqué une génération quand même. Deux titres en 1988, After Bolchevique, et en 1985, Nicaragua Sandinista.

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1: Et voilà, British Connection, votre émission rock, c'est terminé pour aujourd'hui. On va se quitter dans la bonne humeur. Une petite visite sur la page Facebook de l'émission s'impose. Vous retrouvez des centaines de photos, d'époque, puisque British Connection a été créé en 1982, je vous le rappelle. Et puis vous avez des podcasts et plein d'infos très intéressantes. N'hésitez pas également à me laisser des petits messages, je vous y répondrai avec plaisir. En attendant la semaine prochaine, ne l'oubliez pas, British Connection, c'est votre émission rock qui passe ce qu'on n'entend pas sur les radios rock. Allez, salut!

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24: Et bonjour à tous, bonjour à toutes, bienvenue dans une nouvelle émission de Loading. Vous êtes en direct le jeudi, c'est 20h-21h, également en rediffusion le vendredi 13h-14h et le dimanche 18h-19h. Bonjour, non pas Elodie, mais bonjour Cyril, comment vas-tu?
25: Ça va très bien, bonjour Sonia, bonjour à tous et à toutes, ça fait longtemps que je ne suis pas venu.
24: Oui, c'est vrai, donc tu es le remplaçant officiel d'Elodie.
25: Tout à fait.
24: Et tu es là aujourd'hui. Puisqu'Elodie est absente.
25: Oui.
24: Et du coup, tu vas faire les mêmes rubriques qu'Elodie.
25: Exactement.
24: Est-ce que tu sais à peu près me dire l'ordre de cette émission? Est-ce que tu saurais dire le sommaire, par exemple?
25: Le sommaire. Ouais. Oula, d'abord, tu vas nous parler des sorties jeux vidéo de la semaine. Après, il y aura sûrement une actu tournage et cinéma.
24: C'est pas tout de suite.
25: Pas tout de suite, mais à un moment.
24: À un moment, oui.
25: Après, j'interviendrai sur les jeux. Voilà, tout à fait. Un peu plus tard, on aura un blind test.
24: Ah oui, tu dis tout dans le désordre, quoi.
25: Oui, je sais, mais j'essaie de me rappeler, ça fait longtemps.
24: Après ton jeu, en fait, je vais parler de Forum Roleplay.
25: Oui, Forum Roleplay, en plus j'ai pensé il y a 2 minutes.
24: Ensuite, tu vas nous parler d'une BD.
25: Oui, un manga même.
24: Un manga.
25: Ouais, All You Need Is Kill.
24: Ensuite, ce sera au tour des sorties ciné, de l'actu tournage spéciale série, de notre petite rubrique. Et cette semaine, c'est un « Que sont-ils devenus ? » Qu'est-il devenu cet acteur de cette série obscure de fin des années 80, début des années 90 ?
25: Ouais.
24: Ça va être très dur. Hein.
25: Je te remercie de ton accueil. Je ne sais pas si je reviendrai alors, mais...
24: Et puis en fin d'émission, tu nous parleras d'une série animée.
25: Oui. Kaiju numéro 8.
24: Ok. Et bien tout ça en une heure. On commence tout de suite par les sorties jeux vidéo. Dans l'actu jeux vidéo, la sortie le 5 octobre de Ion 2, disponible sur PC, c'est développé et édité par NCSoft. C'est un jeu MMORPG free-to-play. Deux peuples partagent la même origine, la même catastrophe. Les Élyséens ont prospéré et pensent être les élus d'Ion. Les Asmodiens ont lutté pendant des siècles et sont convaincus que ces épreuves les ont rendus plus forts. Aucun des deux n'a tort, aucun des deux ne cédera. Chaque région, champ de bataille et conflit du monde d'Atreia a été pensé pour la verticalité. Voler vous permet non seulement de voyager, mais aussi de vous battre, d'explorer et d'imposer votre volonté au monde. Déplacez-vous librement, gagnez en altitude pour prendre l'avantage et participez à des combats aériens. Des instances en solo ou raid à grande échelle, le contenu

0: UJCE Dion 2 est vaste et varié. Le jeu renferme plus de 200 donjons de formats différents, défis en solo, contenus pour groupes de 5 ou donjons à 10 joueurs. Les niveaux de difficulté comportent un mode facile, doté de tutoriels pour les boss, et d'un système de remplacement de joueurs pour continuer votre aventure quoi qu'il arrive. Dion 2, c'est disponible sur PC. La sortie le 6 octobre de Star Wars Galactic Racer, disponible sur PC, PS5 et Xbox Series. C'est développé par Fuse Games, édité par Secret Mode. C'est un jeu de course. Star Wars Galactic Racer réinvente les courses auto sur des circuits risqués issus de la bordure extérieure, un territoire de la galaxie de Star Wars sans foi ni loi. L'emprise de l'Empire sur la galaxie est enfin révolue, mais sa chute a engendré l'essor d'une nouvelle obsession, la vitesse. Tandis que la Nouvelle République peine à se construire, reconstruire, le marché noir regorge de paris, de jeux et de prétendants en quête de gloire. C'est au milieu de ce chaos qu'est née la Ligue Galactique, un circuit de course auto clandestin, où des syndicats sponsorisent des pilotes, où des fortunes se gagnent et se perdent en quelques secondes, et où seuls les plus téméraires survivent. Percuter, plaquer et dévier vos rivaux de leur trajectoire sur des circuits variés aux commandes de bolides tels que les speeders ou les modules de course, plus le risque est grand, plus la récompense en vaudra la peine. Pilotez votre bolide et faites face à des alliances instables dans la campagne solo ou affrontez les stratégies de vos adversaires en JCJ dans des combats acharnés où votre réputation vous suit. Star Wars Galactic Racer, c'est disponible sur PC, PS5 et Xbox Series. Et enfin, la sortie le 6 octobre de Gears of War E-Day, disponible sur PC et Xbox Series. C'est développé par The Coalition, édité par Xbox. C'est un jeu d'action tir. Vivez l'horreur et la brutalité du jour de l'émergence. 14 ans avant le premier Gears of War, rejoignez Marcus Fenix et Dominique Santiago dans une campagne captivante qui retrace les origines de la Horde Locust, déclenchant une lutte désespérée pour la survie. Rassemblez votre escouade et continuez à combattre en multijoueur avec une version revisitée du mode JCE, emblématique de Gears hors de siège, ou affrontez vos adversaires dans un mode versus JCJ amélioré. Choisissez votre classe, assaut, tireur d'élite, médecin ou éclaireur. Faites équipe avec plusieurs escouades pour atteindre des objectifs communs et vaincre les boss mondiaux. Les armes préférées des joueurs sont de retour et ont été réinventées, ainsi que de toutes nouvelles armes conçues pour le combat rapproché et brutal. Gears of War E-Day, c'est disponible sur PC et Xbox Series. Voilà pour l'actu jeu vidéo. Il y a un jeu qui te tente là parmi les trois ?
1: Gears of War, oui.
0: Ouais,
1: j'ai beaucoup joué au précédent et oui, j'ai retrouvé Marcus & Co. et puis les gros bodybuildés et les grosses armes pour tuer tout le monde. Non, c'est toujours plaisant.
0: Ok, eh bien on va passer à la musique et puis ensuite tu vas nous parler d'un jeu.
1: Un jeu de cartes, oui. Heatherstone.
0: Ok. On écoute Blink 182 avec All the Small Things et on se retrouve tout de suite après, toujours sur Radio Campus 3 et toujours dans l'émission Loading.

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3: Vous êtes bien sur Radio Campus 3. Vous êtes très bien dans l'émission Loading, hein, toujours en direct le jeudi, en diffusion le vendredi et le dimanche. Et je rappelle que Elodie n'est pas là aujourd'hui, mais que Cyril est là. Et Cyril va nous parler de jeux, du coup.
4: Oui, je vais vous parler d'un jeu qui s'appelle Heatherstone, qui est un jeu de draft édité chez BlackRock Games par messieurs Gigli et Luciani. Et donc dans Heatherstone, on va incarner un leader parmi quatre factions en présence, et en tant que leader, on va invoquer ses troupes, donc c'est-à-dire jouer en fait des cartes de sa main, pour aller tataner des menaces qui présentent différents niveaux de puissance, et donc gagner différentes valeurs de points de victoire pour afin d'être le meilleur. Donc la base du jeu est vraiment basée sur le draft, c'est-à-dire que chaque joueur en début de partie va piocher au hasard deux leaders parmi ceux disponibles, qui ont des pouvoirs et des avantages qui sont vraiment très différents, donc ça nous donne une partie vraiment asymétrique en fonction du leader qu'on va choisir. Et ensuite, chaque joueur va piocher 7 cartes parmi les 75 possibles. Et ensuite, sur ces 7 cartes, chaque joueur va en garder une, donner sa main à son voisin de gauche, récupérer la main de son voisin de droite, et à nouveau, on va choisir une carte et on va faire comme ça tourner avec des phases de draft toutes les cartes jusqu'à se confectionner sa propre main de 7 cartes. Et en fonction de ce qu'on a réussi à récupérer, à garder, on va choisir enfin notre leader. Et la partie va pouvoir commencer. Donc, en plus des cartes qu'on joue, on a aussi 4 dés de couleurs différentes qui sont sur la table et qu'on jette en début de tour en général. La couleur va correspondre aux ressources que l'on peut récupérer pour payer le coût des cartes. Et la valeur des chiffres des dés, par contre, elle va permettre de déclencher des effets particuliers sur toutes les cartes qui ont été posées devant nous. Et son tour de jeu est vraiment extrêmement simple vu qu'on ne fait une seule action parmi 5 possibles, c'est-à-dire soit prendre un dé et des ressources qui correspondent à la couleur du dé et activer des pouvoirs en fonction de la valeur du dé, ou bien on va aller attaquer une menace en utilisant les cartes qu'on a jouées, et éventuellement son leader, ou bien on invoque une carte de sa main, donc on pose une carte pour ensuite pouvoir attaquer dans un prochain tour une menace, ou bien on peut se reposer, parce qu'en effet, quand on va attaquer des menaces, on va épuiser entre guillemets nos unités, et donc il va falloir faire une phase de repos pour qu'elle puisse être à nouveau disponible pour aller combattre de nouvelles menaces. Il n'y a que le leader, lui, qui n'est jamais fatigué et qu'il n'a pas besoin d'être opposé. Et la dernière action possible, c'est faire un pacte avec le néant. C'est-à-dire que quand on n'a plus de vie, on contacte le néant, qui va nous donner des points de vie. On va pouvoir continuer à jouer comme ça, mais en général, ça donne une pénalité sur les points de victoire en fin de partie, qui peut être vraiment très dommageable. Donc il faut vraiment faire attention à ça. Et la partie va se terminer quand la dernière menace de la pioche est mise en jeu, ou bien quand un des joueurs n'a plus de carte en main. Donc on peut choisir volontairement ou pas de finir la partie, hein, s'il ne reste plus qu'une carte à poser. Ou bien s'il n'y a plus du tout de points de victoire dans une réserve qu'on a constituée en début de partie. Et ça dépend du nombre de joueurs initial. Donc le jeu, il a un chara-design extrêmement chouette. C'est vraiment très très beau les illustrations. C'est un jeu qui est très simple à prendre en main, hein. En plus, pour commencer, le jeu propose des decks entre guillemets qui sont déjà préconstruits pour apprendre, donc on zappe la phase de draft. On joue avec des choses qui sont équilibrées et qui présentent des expériences de jeu qui sont vraiment différentes vu que chaque leader a ses propres particularités. Et quand on commence à être un peu habitué, ben voilà, on passe vraiment au cœur du jeu qui est la phase de draft. On essaye de vraiment construire la main la plus optimale possible avec son leader pour pouvoir faire plein de combos et pouvoir tuer plein de menaces et gagner plein de points de victoire. Ce qui est très très bien dans le jeu, c'est qu'une partie ça dure à peu près 30 minutes. C'est pour 2 à 4 joueurs. C'est extrêmement plaisant à jouer. J'ai été extrêmement ravi et surpris de voir combien c'était bien équilibré. Toutes les parties que j'ai faites, j'ai dû en faire entre 5 et 10, je sais plus combien, mais on gagne à 2-3 points de victoire d'écart avec son adversaire ou ses adversaires. Il n'y a pas d'écrasante victoire ou d'écrasante défaite. C'est vraiment extrêmement bien ficelé et foutu. On a vraiment envie de recommencer à jouer quand on a fini, vu que c'est des parties qui sont très courtes. Donc voilà, si vous cherchez un jeu de draft efficace, assez atypique, totalement asymétrique, car les leaders ont des façons différentes de fonctionner, qui est vraiment très beau, où vous n'avez pas envie d'aller taper directement sur vos adversaires, mais là vous allez taper contre des entités. Donc il y a de l'interaction évidemment, parce qu'il faut faire attention à ce que fait l'autre, au nombre de cartes qu'il a, vers quelle entité il va pouvoir, vers quelle menace il va pouvoir taper. Mais voilà, c'est rapide à jouer, c'est beau, c'est plaisant. Donc si vous cherchez un jeu de cartes efficace avec du draft, je vous conseille Heatherstone, qui est excellent.
3: Ok, très bien. Merci Cyril.
4: Avec plaisir.
3: On écoute de la musique à nouveau et ensuite on parle du forum roleplay à l'honneur cette semaine. On écoute The Henna Cat avec Anoi Kara et on se retrouve tout de suite après, toujours sur Radio Campus 3 et toujours dans l'émission Loading.

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3: Radio Campus 3, toujours dans l'émission Loading, toujours en direct le jeudi, en rediffusion le vendredi et le dimanche. 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Et on passe maintenant au forum roleplay à l'honneur cette semaine. Je vous rappelle que c'est un forum d'écriture, c'est totalement gratuit, il y en a des milliers sur la toile, et j'en prends un au hasard. En général, un qui soit pas trop vieux non plus. Et là, je suis tombée sur ce forum qui s'appelle Liminality. 2035, le secteur des nouvelles technologies a été décimé par la crise. Tous les jeux vidéo ont disparu. Tous ? Non ! Il n'en reste plus qu'un. World of Legends, un phénomène mondial auquel toi aussi tu joues. Rejoins un monde d'épées, de sorts et de roleplay. Joue ton personnage et décide du sort du monde. Voilà. Donc oui, il reste plus qu'un jeu. Ça me fait beaucoup penser quand je suis allée là-dessus au roman et également au film Ready Player One. Ça me faisait beaucoup penser à ça. Donc c'est un forum qui a une poignée de jours puisqu'il a ouvert ses portes fin septembre.
4: Ah oui.
3: Donc vraiment tout neuf. Voilà, au niveau des graphismes, ici on est plutôt dans des tons clairs, de gris-bleu. Ce sont des avatars illustrés. Il y a seulement 4 membres enregistrés pour l'instant et 300 mots minimum d'écriture. Alors, vous allez avoir un guide du nouveau. Ça, c'est vachement bien. Comme ça, vous pouvez circuler tranquille sur le forum avec ce guide du nouveau. Et vous allez pouvoir créer un personnage parmi l'un des 3 groupes proposés. Donc, vous êtes dans le jeu, hein, je rappelle.
4: Vous dans le jeu.
3: Voilà, vous jouez dans le jeu, dans le jeu vidéo. Donc il y a 3 groupes. Il y a d'abord l'Alliance du Crépuscule. Et l'Alliance du Crépuscule est actuellement à la fois le plus grand mystère et le sujet le plus en vogue du monde. Il s'agit d'un rassemblement de guildes disparates dont les membres tuent d'autres joueurs hors des zones dans lesquelles il est normalement possible de le faire.
4: Ok.
3: Voilà. Vous avez l'Alliance de l'Aube. L'Alliance de l'Aube a été fondée en réaction à la création de l'Alliance du Crépuscule. Afin de protéger les joueurs innocents, un conseil de fondateurs de guildes célèbres pour leur exploit en raid et en joueur contre joueur a décidé de mettre les moyens en commun. Voilà. Et puis vous avez enfin l'Alliance libre. Or elle est totalement indifférente avec la guéguerre entre l'Aube et Crépuscule. L'Alliance libre rassemble des guildes qui veulent juste que leur passe-temps reste un jeu. Détendues et accueillantes par nature, les guildes participant à l'Alliance essaient de rester loin des psychodrames d'autrui. Voilà, vous avez ces 3 groupes-là. Donc après, parmi ces groupes, vous allez pouvoir créer des guildes. Oui, il y a déjà des guildes qui sont existantes.
4: Ok. Et est-ce qu'il y a différentes races aussi qu'on peut jouer ou...
3: Après, sur le jeu, il y a des classes et des espèces aussi. Qui sont justement dans les annexes, dans World of Legends, donc c'est qui est une annexe, qui va vous parler du jeu, de la campagne, des lieux, donc les espèces, les classes. Vous avez aussi une annexe sur modding et mod, donc ça c'est les ajouts créés par des personnes ne travaillant pas pour Citron Software, puisque c'est le créateur du jeu,
4: du coup.
3: Et vous allez pouvoir, pourquoi pas, créer un mod.
4: Ouais, c'est trop bien.
3: En écrit, du coup.
4: Ouais, je trouve ça c'est intéressant comme idée.
3: Vous avez également une annexe sur le système de jeu, donc il y a aussi du lancer de dés, notamment pour les combats. Vous avez également un système de points de fidélité pour créer des choses sur le forum. Voilà, il y a un Discord qui est disponible. Il n'y a pas encore de roleplay qui a été écrit, puisque comme je vous ai dit, c'est vraiment
4: tout neuf.
3: Et que d'abord, avant de faire du roleplay, il faut créer sa fiche de personnage. Donc là, pour l'instant, les gens créent leur fiche de personnage. Et ensuite, après, ça sera du roleplay. Et là, il est vraiment tout neuf. Donc, si ça vous tente, ça s'appelle Liminality. Donc, je rappelle qu'il a été créé fin septembre. Il y a 4 membres enregistrés pour l'instant. 300 mots minimum d'écriture par roleplay. Pour aller sur ce forum, il suffit de taper 0-liminality.forumactif.com. Si c'est un peu trop dur à retenir, sachez que nous avons un blog, loadingradio.wordpress.com. Et là, je vous ai mis le petit lien qui vous emmène donc dans cet univers en 2035, qui fait donc un petit peu penser à Ready Player One.
4: En effet.
3: Voilà. Je sais pas ce qu'on ferait si on n'avait qu'un seul jeu.
4: Bon, on y jouerait.
3: Oui, certainement, mais bon.
4: Quand on était jeune, on n'avait pas beaucoup de jeux.
3: Ah, si, si. Si, quand même, un peu. Bah, pas plus d'un.
4: Oui, pas plus d'un, oui. Bah, autant que maintenant.
3: Non, c'est sûr. On écoute un peu de musique et ensuite tu nous parles de manga.
4: Ouais, d'un manga où on va aller voir pour faire la guerre contre des extraterrestres. All you need is kill.
3: Ok. On écoute PJ Harvey avec Dawn by the Water et on se retrouve tout de suite après, toujours sur Radio Campus 3 et toujours dans les

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2: Radio Campus 3, toujours dans l'émission Loading et toujours en direct, hein, je vous rappelle, le jeudi et en rediffusion le vendredi et le dimanche. Et maintenant, Cyril nous parle de manga.
3: Oui, je vais vous parler du manga qui s'intitule All You Need Is Kill, l'adaptation en manga du light novel éponyme. C'est aussi un light novel qui a été adapté au cinéma sous le titre Edge of Tomorrow avec... j'ai oublié le nom, Tom Cruise, entre autres. Donc le manga est édité en France par Kazé en uniquement 2 tomes. Et ce qui est assez rigolo, c'est que les 2 tomes ont pour l'un une couleur bleue et pour l'autre une couleur rouge. Et il faut vraiment lire le manga pour comprendre pourquoi est-ce que chacun a des couleurs différentes. Moi, je trouvais ça assez rigolo. J'ai mis un peu de temps à me rendre compte, mais en fait, ah ok, c'est pour ça. Donc pour la petite histoire, la Terre est envahie par des extraterrestres qu'on appelle les Mimics. Qu'on des sales tronches, hein, clairement. Et on va suivre le destin d'une nouvelle recrue de l'armée de la défense des États, Keiji Kiria. Donc il s'entraîne sur sa base, située au Japon, et lors de sa première bataille, il sera tué extrêmement facilement par les Mimics. Mais après sa mort, il se réveille dans son lit le jour précédent la bataille. Donc ici, on est en présence d'un seinen qui est très très agréable à lire. Comme je vous l'ai dit, l'histoire est uniquement sur 2 tomes, donc c'est... on sait qu'on va pouvoir finir l'histoire. Alors, c'est un peu frustrant quelque part, parce que juste 2 tomes, on aimerait avoir un peu plus de développement sur le monde et le lore qu'il y a derrière et ce qui se passe. Hein. Là, tout est centré sur ce qui se passe au Japon... sur comment Keiji Kiria va s'en sortir. Bon, on fait avec, c'est pas très grave. Les dessins sont de Takeshi Obata et elles sont extrêmement chouettes et percutantes, même si je trouve qu'il y a certaines scènes de combat qui sont un peu fouillies et pas faciles à suivre. Mais sinon, le style graphique employé colle parfaitement au scénario. Malgré le fait qu'il y ait juste 2 tomes, on a quand même une évolution des principaux protagonistes dans l'histoire. Et puis, quelque chose qui est bien aussi, c'est que vu que c'est en 2 tomes, on peut très régulièrement se dire, ah, tiens, hop, je relis l'histoire, je reprends le temps de la relire. Même si l'histoire est plutôt classique, elle est quand même extrêmement bien exploitée avec des idées intéressantes de science-fiction, des scènes de combat qui sont intenses, le chara-design et les dessins qui sont vraiment très très chouettes. Donc ça m'a donné envie d'aller voir le film que je n'ai pas encore vu. Et peut-être lire le light novel derrière. Donc voilà, si vous voulez une histoire de science-fiction qui tient en 2 tomes avec de la baston dedans, où ils combattent dans des combinaisons particulières, bah, je vous conseille vraiment All You Need Is Kill.
2: Ok.
3: Voilà.
2: Très bien.
3: Après, c'est difficile d'en dire plus sur l'histoire, sinon je vais spoiler trop de trucs. Quoi.
2: Oui, bah,
3: mais bon,
2: ouais. Okay.
3: Je vous ai dit le minimum à savoir pour essayer de vous donner envie d'aller lire le manga.
2: Très bien, merci Cyril.
3: Avec plaisir.
2: On repasse à la musique et ensuite on parle des sorties ciné A3 cette semaine, de l'actu tournage, qu'est-ce qui se passe au niveau surtout série. La petite rubrique cette semaine, c'est un « Que sont-ils devenus ? » Qu'est-il devenu cet acteur de cette série des débuts des années 90, fin années 80, début années 90, avec un blind test qui va être super dur parce que vous avez oublié tous ce qu'il y avait cette série. Pourtant, il y a eu beaucoup d'épisodes.
3: Sûrement.
2: Et on finira l'émission...
3: Il y a eu beaucoup d'épisodes ?
2: Il y a eu beaucoup d'épisodes.
3: Ok, en plus.
2: Et on finira l'émission par une série animée.
3: Oui, voilà. On va aller voir des Kaiju.
2: On écoute Garbage avec I Think I'm Paranoid.
3: Paranoid.
2: Paranoid. Et on se retrouve tout de suite après, toujours sur Radio Campus 3 et toujours dans l'émission Loading.

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2: Vous êtes bien sur Radio Campus 3, vous êtes très bien dans l'émission Loading. Et oui, c'est toujours en direct le jeudi, en 20h-21h, en rediffusion le vendredi et le dimanche. Et on passe maintenant bien aux sorties ciné à 3 cette semaine. Qu'est-ce qu'on va pouvoir voir au cinéma? Comme dirait Elodie, des films, oui, des films.
3: Une petite tête aussi, des animés.
2: Des animés également. Vous avez tout d'abord La Maison de nos rêves, réalisée par Claude Zidi Jr. avec Kev Adams, Chantal Latsou et Camille Aguilar. Un jeune couple pense avoir enfin trouvé la solution miracle pour devenir propriétaire, un viager, une maison sublime au bord du lac, une dame mourante, bref, le plan parfait. Mais une fois le contrat signé, la dame va beaucoup mieux et va transformer leur rêve immobilier en véritable cauchemar. La Maison de nos rêves, c'est à voir actuellement au CGR à 3. Il y a le film Du Cobu et le fantôme de Saint-Potache, réalisé par Elie Semoun, avec Charlie Gasnier-Naslin et Elie Semoun. C'est Halloween et Du Cobu revient pour une aventure pleine de rire et de mystère. Le professeur Latouche et Mademoiselle Rateau emménagent dans une maison hantée par le fantôme d'Anatole, le plus grand cancre de l'histoire de l'école de Saint-Potache. Ce fantôme farceur va entraîner Du Cobu, Léonie, leurs parents et Kitriche dans une série de péripéties aussi drôles qu'inattendues. Mais attention, à Halloween, tout peut arriver. Du Cobu et le fantôme de Saint-Potache est à voir actuellement au CGR à 3. Il y a le film The Social Reckoning, réalisé par Aaron Sorkin avec Mikey Madison et Jeremy Allen White. Le film s'inspire de l'histoire vraie de Frances Haugen, une jeune ingénieure chez Facebook qui sollicite l'aide de Jeff Horvitz, journaliste au Wall Street Journal. Ensemble, ils se lancent dans une enquête pleine de dangers qui les mènera à révéler au grand jour les secrets les mieux gardés du puissant réseau social. The Social Reckoning, c'est à voir actuellement au CGR à 3. Et puis il y a le film Fausse Note, réalisé par Alexandre Arcadi avec Cadmeyrade et Benoît Poulvorde. Lors de son ultime concert à Paris, un chef d'orchestre de renom est confronté à un admirateur insistant. Sous ses apparences de Monsieur Tout-le-Monde, le fan s'infiltre dans l'opéra, perturbe la soirée et force un face-à-face inattendu avec le chef d'orchestre. Surgit alors un passé commun enfoui, où la musique devient le révélateur d'une vérité bouleversante. Une nuit de tension et de vérité où la mémoire, la culpabilité et la justice s'affrontent en sourdine. Fausse Note, c'est également à voir au CGR cette semaine. Et puis enfin, vous avez le film Ni vu ni connu de Marc Fitoussi avec Isabelle Huppert et Sandrine Kiberlin. Corinne Maclou est figurante, elle enchaîne les tournages avec l'espoir d'être remarquée et de décrocher enfin un vrai rôle. Lorsque son chemin croise celui de Sandrine Kiberlin et qu'une relation commence à se nouer entre les deux, Corinne espère concrétiser son rêve. Mais la célèbre actrice va-t-elle vraiment l'aider à se faire une place au sein de la grande famille du cinéma? Ni vu ni connu, c'est à voir également en ce moment au CGR à 3. Et puis vous avez des avant-premières, l'avant-première du film Malfaisante, attention c'est interdit au moins de 12 ans, c'est réalisé par Rob Savage et c'est avec Jessica Chastain, ce sera vendredi 9 octobre à 22h15 au CGR. Également l'avant-première du film Moulin, réalisé par Laszlo Nemes avec Gilles Lelouch. La projection sera suivie d'une retransmission live d'un débat avec l'équipe du film. Ce sera mardi 13 octobre à 19h15, toujours au CGR. Et enfin, l'avant-première de Street Fighter, réalisé par Kitao Sakurai avec Noah Centineo. Ce sera mardi 13 octobre à 20h, toujours au CGR. J'ai un peu peur de ce film.
3: Ah, moi, j'ai pas peur. Je pense que ça va être totalement n'importe quoi et qu'il faut donc aller le voir. Non, je pense que ça va être incroyable.
2: Voilà, moi, j'ai pas confiance.
3: Ouais, mais moi, si, j'ai confiance en ce que ça soit n'importe quoi. Donc, il faut aller le voir. Je suis très hypé. Pas autant que pour aller voir Werewolf qui sort en décembre. Mais je pense que je vais quand même y aller pour rigoler.
2: Et puis vous avez des séances spéciales pour la ressortie de certains films, notamment ressortie de Hunger Games. Hunger Games qui revient au cinéma avant la sortie de Hunger Games, Levée de soleil sur la moisson, qui sera disponible le 18 novembre. Donc vous avez le premier volet déjà de Hunger Games cette semaine, vendredi 9 octobre à 20h15, et tous les autres suivront chaque semaine. Et puis également séance spéciale, une ressortie également du film Godzilla Minus One qui est de retour sur grand écran avant l'arrivée du nouvel opus Godzilla Minus Zero qui sera en salle à partir du 4 novembre. Donc vous pouvez revoir cette ressortie sur grand écran dimanche 11 octobre à 17h40. Et puis également séance spéciale d'un documentaire NASA réalisé par Yuval Abraham et Rachel Zohr, filmé de nuit sur les toits de Tel Aviv. Le film décrit en détail les systèmes derrière le massacre de civils palestiniens à Gaza par Israël. Ce sera lundi 12 octobre à 20h10 et mardi 13 octobre à 18h10. Et puis enfin, une séance spéciale avec la semaine d'information sur la santé mentale. Vous pouvez revoir, voir ou revoir le film Van Gogh de Maurice Pialat avec Jacques Dutronc. Ce sera jeudi 15 octobre à 19h15, toujours au CGR. Je vous rappelle qu'il y a un site internet du CGR où vous avez toutes les infos, les horaires et les films à l'affiche. On passe à l'actu tournage. Alien Earth saison 2, oui. Le tournage est lancé et ce que prépare Noah Hawley intrigue déjà. Après une première saison de Alien Earth, je ne sais pas si tu as vu la première saison.
3: Je suis très très fan d'Alien, donc si j'ai vu la première saison.
2: D'accord, je ne sais pas comment tu as trouvé cette première saison.
3: J'ai beaucoup aimé, mais après je ne suis pas objectif sur Alien.
2: Bon, d'accord.
3: Il y a même une nouvelle édition du jeu de rôle Alien qui sort en français début d'année prochaine.
2: Donc après cette première saison d'Alien Earth, qui a profondément renouvelé l'univers d'Alien, oui. Noah Hawley est de retour derrière la caméra pour poursuivre son histoire. Disney a confirmé en juillet que la production de la saison 2 avait officiellement commencé à Londres. La suite est donc désormais bel et bien en chantier. Et le casting ne cesse de s'étoffer. Peter Dinklage a rejoint notamment Sindley Chandler, Alex Lauter, Baibu Cizay et Timothy Olyphant, tandis que Tracy Ullman, Sam Spruell et Jérôme Flynn ont également intégré la distribution. Un casting qui laisse penser que cette deuxième saison pourrait considérablement élargir l'univers imaginé par Noah Hawley. Alors, la première saison s'est achevée sur une situation explosive, oui. Dont je ne dirai rien, hein, faut
3: nous
2: le voir. La saison 2 devrait donc reprendre tout de suite après ces événements, explorer les conséquences de ces événements, de cette fin de première saison. Noah Hawley a déjà prévenu que cette suite allait permettre d'élargir encore l'univers d'Alien Earth. La majeure partie des nouveaux épisodes est d'ailleurs déjà écrite, même si les détails de l'intrigue restent soigneusement gardés secrets. Alors de quoi alimenter les spéculations autour de Wendy, des hybrides, de Weyland Yutani, et surtout de la place que pourraient prendre les xénomorphes dans cette nouvelle saison. Et il y a un autre changement qui n'est pas passé inaperçu. La saison 1 avait été tournée en Thaïlande. Eh bien, cette saison 2 est actuellement produite à Londres, au studio Pinewood. Okay. Un changement de décor important pour la production qui pourrait aussi accompagner l'élargissement de l'univers imaginé par Noah Hawley. Voilà. Affaire à suivre pour Alien Earth saison 2. Alors moi aussi, j'ai bien aimé la saison 1.
3: Moi, j'ai trouvé ça très très bien.
2: Et voilà, le fait d'avoir pas que le Alien qu'on connaît, en fait. Il y a d'autres choses.
3: D'autres choses.
2: Mais on ne dira pas plus.
3: Non.
2: Voilà, en tout cas, l'attente va être un petit peu interminable parce qu'il n'y a pas de date de diffusion pour l'instant. Le calendrier de production permet déjà de se faire une idée. La première saison avait nécessité environ 123 jours de tournage en Thaïlande avant de s'achever en juillet 2024 et d'arriver sur les écrans un peu plus d'un an plus tard en août 2025. Là, comme la saison 2 est actuellement tournée à Londres, il faudra peut-être encore patienter un peu. Entre la post-prod, les effets visuels, la campagne de promo, peut-être une diffusion à l'été 2027, peut-être. En tout cas, ça reste à confirmer par FX et Disney+, hein, voilà. Et puis, autre petite actu, Doctor Who, la franchise culte, de retour avec 52 nouveaux épisodes, mais pas comme on l'attend, bah oui. Absente depuis le mois de décembre dernier, Doctor Who fait déjà son retour sur BBC, enfin presque. La chaîne britannique vient en effet d'annoncer la diffusion dès l'an prochain d'un nouveau programme intitulé Doctor Who TARDIS Crew, sous la forme d'une série d'animation de 52 épisodes d'environ 11 minutes. Alors, destinée à un jeune public, la série suit les aventures du jeune docteur accompagné de plusieurs amis, Anna, Beastie, un adorable robot prénommé Toasty. Les épisodes exploreront des mondes incroyables à des époques différentes avec l'apparition de personnages emblématiques de la série originelle. Donc de quoi ravir les petits et peut-être même les grands. En tout cas, la BBC n'a pas encore dévoilé l'identité de la personne qui prêtera sa voix au docteur. Ça paraît peu probable qu'il s'agisse d'un interprète du personnage de la série, bien qu'avec Doctor Who, rien ne soit impossible. Hein. Bien évidemment, cette incarnation du docteur ne s'ajoutera pas aux 15 versions que nous connaissons déjà, avec notamment celle de David Tennant, le meilleur pour moi, Matt Smith ou encore plus récemment NQT Gadois. Avec cette série adressée à la jeunesse, la chaîne anglaise espère rajeunir la future audience du programme, parce que Doctor Who en a bien besoin, puisque les dernières saisons ont subi des baisses d'audience catastrophiques. Donc pour cette raison, la diffusion de la série est en pause, à durée indéterminée, le temps de réunir une nouvelle équipe créative et de trouver un ou une nouvelle interprète pour le personnage.
3: Un second souffle, quoi.
2: Voilà. En attendant, il y aura une série donc animée. Et puis, on en arrive à notre petite rubrique. Et cette semaine, eh bien, c'est un « Que sont-ils devenus ?» mais oui, qu'est-ce qu'il est devenu Qu'est-ce qu'il est devenu, cet acteur de cette série des fins des années 80, début des années 90, qui est une série obscure, hein, vraiment. J'étais chercher au fin fond du web.
3: Mais merci, comme ça, moi, si je trouve pas, je suis pas totalement idiot.
2: Et donc, bah, ça faisait comme ça.

0: Non mais si tu trouves pas, c'est normal.
1: Non, je ne trouve pas. Non.
0: Voilà.
1: Ouais, c'est les musiques des années 90, mais...
0: Non, c'est très très dur. Et je suis sûre que vous l'avez oublié, cette série. Pourtant, elle a eu bon nombre d'épisodes, ben oui.
1: Et en plus, il y a beaucoup d'épisodes.
0: Et oui. Mais effectivement, oui, ça fait très années 90. Donc, il y a quand même eu 68 épisodes de 52 minutes, donc...
1: De 52 minutes ?
0: Ouais.
1: Ah ouais.
0: Et ça s'appelait L'équipée du Poney Express.
1: Ah, oui.
0: Ça te parle ?
1: Oui, ça me dit quelque chose.
0: Ça te dit quelque chose ?
1: Oui, oui, oui, ça me dit quelque chose.
0: Alors, ça a été, bien sûr, diffusé fin des années 80, début des années 90 aux États-Unis. Chez nous, et c'est arrivé en 92. Et c'était sur Dimanche Martin, sur Antenne 2.
1: Ah, non, mais ça voilà. Me dit quelque chose. Le titre me dit quelque chose. Il faudrait que je regarde des images.
0: Oui, oui, oui, il faut que tu regardes des images. Et c'est vrai que ça parle. Mais c'est. Oui,
1: avec le générique. Hein.
0: Non, non, non, c'était pas facile du tout. Je t'ai pas fait quelque chose de facile.
1: Non,
0: donc,
1: non, mais c'est pas...
0: L'équipée du Poney Express, ça raconte l'épopée du Pony Express, romancée évidemment ici, la première messagerie postale de l'Ouest américain, dont le premier voyage a eu lieu en 1860 entre Saint-Joseph dans le Missouri.
1: J'allais dire que le générique, je trouvais qu'il y avait un côté western derrière.
0: Oui. Tout à fait.
1: Donc j'étais pas loin.
0: Voilà, donc c'était le voyage entre Saint-Joseph dans le Missouri et Sacramento en Californie. Voilà, c'est totalement des épisodes, enfin une aventure fictive, mais dedans il y a quand même deux personnages qui font partie de l'histoire réelle des États-Unis, dont Buffalo Bill et Wild Bill Hickok. Ici, je vais pas vous parler d'eux, je vais vous parler de celui qui faisait le rôle du Kid. Non pas Billy the Kid, ça n'a rien à voir, mais il s'appelait le Kid dans la série. Et il s'appelle en vrai Ty Miller, il a aujourd'hui 62 ans. Et il s'est fait connaître grâce à ce rôle de l'équipée du Poney Express. Alors, il n'a pas fait de grosses carrières cinématographiques, puisqu'il a fait des petits rôles en fait. Des rôles plutôt récurrents dans les séries FBI Portée Disparue ou encore la série Hotel dans les années 80. Et puis... il a fait une petite apparition dans Les Routes du Paradis, dans X-Files, dans Melrose Place, dans Nip Tuck.
1: Okay.
0: Mais ensuite, voilà, il n'a pas fait beaucoup de choses très connues. Il a fait beaucoup de films indépendants ou de genre. Il s'est orienté un petit peu vers la réalisation et l'écriture également, notamment réalisation de courts-métrages. Et il s'est vraiment éloigné de Hollywood pour vraiment vivre une vie plutôt paisible, on va dire. Mais il est toujours comédien. Il fait toujours des petits rôles par-ci par-là, mais c'est vrai qu'on n'entend plus vraiment parler de lui. Voilà donc pour l'équipée du Poney Express.
1: Ouais, j'irai voir des images tout à l'heure, je suis curieux là.
0: Sans plus attendre, parle-nous d'une série animée.
1: Oui, je vais tu as un peu introduit tout à l'heure en parlant de Godzilla. Je vais donc vous parler de Kaiju numéro 8, qui est l'adaptation en animé aussi du manga, que je n'ai pas encore lu, mais que je lirai très prochainement. Donc c'est un animé à l'heure actuelle qui se compose de 24 épisodes, qui sont disponibles sur Crunchyroll, donc ça constitue deux saisons. Une dernière saison est prévue afin de clôturer l'animé pour, j'espère, l'année prochaine. Et donc, comme son nom l'indique, l'histoire se passe au Japon, où des monstres, des kaijus, Godzilla est le plus connu kaiju au monde, donc c'est des kaijus qui vont apparaître et provoquer tout plein de désastres. Et donc, on va suivre le héros principal, qui se prénomme Kafka Ibino, et qui avait promis à son ami d'enfance, Mina Hashiro, de devenir les meilleurs membres des forces de défense pour justement combattre les kaijus. Bon, Mina est arrivée à devenir une commandante extrêmement connue, populaire et badass des forces de défense. Quant à Kafka, bah lui maintenant il travaille comme nettoyeur. Donc en effet, hein, quand les kaijus sont tués, bah derrière il faut des gens qui soient là pour ramasser, découper, s'occuper des restes du kaiju qui vient d'être tué, détruit. Et d'ailleurs, on va le voir aller s'occuper notamment des intestins d'un des kaijus. Donc, c'est pas la partie la plus sexy et intéressante du métier de nettoyeur, mais bon, faut bien y aller, s'occuper des intestins. Et suite à une rencontre avec deux kaijus différents, son destin va changer complètement. Et puis j'en dis pas plus, sinon je vais spoiler, mais c'est trop bien comme animé. Hein. Les musiques sont top, les combats sont vraiment très très bien retranscrits, l'animation est très réussie. On a des personnages qui sont vraiment hauts en couleur. L'histoire est extrêmement prenante. quand tu m'as dit que j'allais remplacer Elodie, je savais, tiens, je vais... Cet animé, je l'avais gardé sous le coude, je vais le regarder. J'ai dû dévorer la première saison en une soirée. Quoi.
0: D'accord.
1: Non, non, on a vraiment, on n'arrive pas à s'arrêter. Quand on enchaîne les épisodes,
0: c'est
1: coule.
0: C'est des épisodes qui font à peu près combien de minutes?
1: Bah, si tu enlèves les génériques de fin et début, c'est 18 minutes. Quoi. Donc, c'est 25 minutes max au total. Quoi. Donc, ça se regarde bien, les épisodes s'enchaînent bien, l'histoire est bien pensée. Il y a une évolution au fur et à mesure de tous les personnages, en fait, que ce soit les gentils ou les méchants, c'est ça qui est vraiment très bien. Puis les méchants sont pas juste méchants parce qu'ils sont méchants. Faut vraiment aller voir qui joue numéro 8. Hein. Moi, je vais. Quand toute la série, parce que j'ai pas envie de me spoiler la fin avec le manga, quand toute la série sera sortie, j'irai lire les mangas, les emprunter, peut-être même les acheter. Ça me dérange pas. Qu'on sait très bien. Donc non, j'ai été vraiment extrêmement agréablement surpris à regarder Kaiju numéro 8. C'est incroyable. Il y a plein de moments aussi qui sont rigolos. Il y a de tout en fait dans cet animé. Donc voilà, allez voir Kaiju numéro 8. Je ne peux que le conseiller si vous êtes fan de Kaiju aussi. Hein. Et de Pacific Rim par exemple.
0: D'accord. Très bien. Merci Cyril d'avoir
1: Avec
0: fait
1: plaisir.
0: Cette émission. Notre émission d'ailleurs touche à sa fin.
1: Déjà ?
0: Et oui, déjà, c'est passé vite. Hein.
1: Ah, ça passe trop vite, oui.
0: On se retrouve la semaine prochaine avec le retour d'Elodie, mais également dans les prochaines semaines, on va avoir beaucoup d'invités.
1: Oui, tu
0: Donc déjà,
1: dit.
0: La semaine prochaine, on va avoir un invité. D'ici là, bah, portez-vous bien.
1: Portez-vous bien.
0: Jouez bien.
1: Jouez bien, soyez geek.
0: Soyez geek,
1: Prenez
0: tout simplement.
1: Prenez soin de vous.
0: Oui, aussi. Et puis, voilà, lisez, jouez, regardez des films, voilà. Soyez geek, tout simplement. Hein.
1: Profitez.
0: Voilà, profitez. Profiter. Mais en plus, il commence à faire frais, donc on peut rester à la maison regarder.
1: Allez voir
0: choses.
1: Werewolf quand il sortira en décembre, je suis sûr que ça va être trop bien.
0: Ok. Allez, ciao, bye bye.
1: Bye.
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3: 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Il est 19h.
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Hello, c'est Mouzard dans la radio, très très heureux de vous retrouver comme toujours, comme chaque semaine, sur l'antenne de 3 Aube Radio, RCF Cœur de Champagne et Radio Campus 3, j'espère que vous allez bien. On va passer une demi-heure ensemble, la programmation est prête, donc allons-y les amis, on va attaquer avec du lourd ce numéro de Millésime Rock, les Beatles dans un instant, I Am The Various, extrait du Magical Mystery Tour, mais pour l'heure, voici 10 Years After, avec bien sûr l'excellent Alvin Lee. Chant guitare, rock and roll music to the world.

67 au compteur, mais oui, nous allons fêter les 60 ans de cet album, donc l'année prochaine. Superbe album des Beatles, comme toujours. Magical Mystery Tour, avec ce morceau notamment. I Am The Various, la voix de John Lennon. Et auparavant, 10 Years After, la voix et la guitare surtout, d'Alvin Lee. Rock and Roll Music to the World. On continue avec les artistes de la région, des Marnais dans un instant, Natchez, trop fan, mais pour l'heure, un au bois, un Troyen, qui fait plutôt dans le blues et qu'on adore, c'est Nico ZZ et sa formation. Nico ZZ Bern, Walking in Hell, sélection locale, RCF Cœur de Champagne, Trobe, Radio Campus 3. 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

Le meilleur du rock, hein, dans Millésime Rock, ça c'est clair. Avec le son Southern Rock, le bon rock sudiste américain, voilà, bien défendu dans la région, c'est clair, par ce groupe-là, ce groupe marnais, toujours en activité, Natchez, à l'instant. Trop fan, et auparavant, là aussi un guitariste, mais qui fait plutôt dans le blues. Il est au bois, troyen, Nico ZZ, avec sa formation, Nico ZZ Band, Walking in Air. Et ça c'est tout nouveau, hein, ça fait partie de son nouvel album. On revient à de grands groupes internationaux. Nous aurons America dans un instant, un grand classique dans le répertoire d'America. Mais pour l'heure, voici les Doobie Brothers. Donc là aussi, l'Amérique, la côte ouest, la Californie, Los Angeles. Château.

Merci à toutes et à tous. Merci à vous d'être là, à l'écoute de Trop Radio RCF Cœur de Champagne et Radio Campus 3, Millésime Rock, avec du bon son comme toujours. D'ailleurs, si vous voulez retrouver la programmation hein, de ce qu'on vous propose semaine après semaine dans Millésime Rock, bah, tout ça est en ligne. Ça, c'est le bon plan. Vous avez toutes les références via les réseaux, en particulier la page Facebook Millésime Rock. C'est tout simple. Et on attend évidemment vos commentaires. Après America, Sister Golden Hair, voici Cat Stevens, un extrait d'un grand album de Cat Stevens. L'album s'appelait T4 The Tillerman, But I Might Die Tonight. Cat Stevens pour terminer Millésime Rock aujourd'hui.

0: Le bon son de Cat Stevens chez vous, à la maison, dans les voitures, où que vous soyez, peut-être au boulot. Alors bon courage les amis, on est tout cœur avec vous. Le meilleur du rock, le meilleur de la pop, ça va revenir évidemment prochainement. Mais là c'est terminé. Millésime Rock, on referme les portes de l'émission, on les rouvrira prochainement. D'ici là, bien sûr, vous restez à l'écoute. Les programmes continuent, je vous embrasse, à très vite les amis.
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Doc Robert ici au platine, je suis très heureux de vous retrouver pour ce nouvel épisode. Pour se mettre dans l'ambiance, voici Paul McCartney et Ringo Starr chantant dans cette séquence la tendresse qu'ils portent en abondance au Liverpool de leur enfance.

L'endroit où nous vivions, vous pourriez dire que ce n'était pas grand-chose, mais c'était notre foyer. Et vous seriez pardonné de le trouver rude, mais c'était notre foyer. Les roses dans le jardin ont commencé à faner et sont ensuite tombées en poussière, mais c'était notre foyer. La dame sur la colline buvait du brandy et mangeait du caviar, l'hôtesse parfaite. Ma maman était dans la cuisine à faire la vaisselle dans l'évier et puis elle a fait brûler le pain grillé. Les enfants sont dans la ruelle, jouant au ballon jusqu'au coucher du soleil. Le monde autour de nous n'était pas sûr, il tombait en ruine, mais c'était ma ville natale, c'était notre foyer. Ce foyer que Paul McCartney et Ringo Starr célèbrent en duo en 2026 dans le morceau « Home to Us », c'est Liverpool, le Liverpool de l'après-guerre, dévasté par les bombardements nazis. Un morceau inclus au très bon disque solo du bassiste, The Boys of Dungeon Lane, équivalent musical d'un album de photos sépia de son enfance. Vous êtes bien dans Two Beatles or Not To Be. Après avoir grandi avec insouciance dans une ville criblée d'éclats de bombes, Paul et Ringo, et leurs potos John et George, la font briller dans le monde entier en devenant, avec les Beatles, la figure de proue de l'âge d'or musical de Liverpool. Pendant ces années 60, par rapport à sa population, la cité portuaire fait émerger un nombre remarquablement élevé de musiciennes et musiciens de stature nationale et internationale. Eh bien, je vous propose aujourd'hui de faire un pas de côté. Un long pas de côté, puisqu'il mesure 60 ans de long. Je vous emmène découvrir la scène musicale du Liverpool des années 2020, 6 décennies après les Beatles. Préparez-vous à arpenter les salles et les festivals, les pubs et les clubs de cette grande ville de la musique.

Shifu, ça s'écrit S-H-E-F-U. Shifu, l'un de mes gros coups de cœur découverts en préparant cette émission. On vient d'entendre Do You Want My Number, mais je vous recommande vivement le reste de leur discographie. Shifu, ce sont aujourd'hui 5 musiciens. Le groupe se forme en dernière minute en 2023 dans le cadre d'un projet étudiant pour un cours de musique, et ça marche tellement bien qu'il sort son premier EP l'année suivante. Dans Two Beatles on Not To Be aujourd'hui, une fois n'est pas coutume, on n'entendra pas les Beatles. Je vous ai préparé une sélection 100% Liverpool et 100% année 2020. Autrement dit, des musiciennes, musiciens, groupes qui sont nés, qui se sont formés ou qui sont basés à Liverpool et qui sont actifs, dans le sens où ils ont publié de la musique, dans les années 2020. J'en ai recensé largement plus d'une centaine, c'est très loin d'être exhaustif, et je vous ai concocté une petite sélection qui illustre la richesse, la diversité et le dynamisme de cette scène musicale. S'y côtoient de multiples générations, des anciens comme Paul McCartney et Ringo Starr qu'on a entendu tout à l'heure et qui ont lancé leur carrière solo en 1970, et de toutes jeunes pousses comme Shifu. Y cohabitent aussi des genres musicaux très très éclectiques.

C'était Kodj, ça s'écrit K-O-J, avec A Roadman's Tale of Home, extrait de son premier EP sorti en 2025. Ce Liverpooldien pur jus commence à rapper dans la cour de l'école, à organiser des battles de rap, puis à publier des morceaux et se fait sérieusement repérer avec le disque dont on vient d'entendre un extrait. Vous avez peut-être d'ailleurs remarqué son accent très particulier, le Scouse, caractéristique de la région de Liverpool, qui est d'ailleurs aussi un dialecte avec ses propres mots et expressions. Eh bien, il existe une branche du rap britannique, désigné comme le Scouse Rap, dont Kodj est l'un des représentants. Du rock, du rap, mais pas seulement, vous l'entendrez au fil de l'émission, Liverpool est un terreau si fertile qu'il y pousse une foisonnante jungle musicale. L'importance de la musique pour la ville a été reconnue en 2015 par l'UNESCO, qui l'a intégrée au réseau des villes créatives. Celui-ci a vu le jour en 2006 et regroupe 20 ans plus tard à travers le monde plus de 400 localités qui, je cite, « ont placé la créativité et les industries culturelles au cœur de leur plan de développement au niveau local et qui coopèrent activement au niveau international. 80 d'entre elles ont intégré la catégorie musique. Pour info, il y en a 3 en France, Metz, Toulouse et Évian-les-Bains, et 3 au Royaume-Uni, Belfast, Glasgow et Liverpool. Comme je vous l'ai dit, la ville compte un très grand nombre de musiciennes et musiciens. Elle est aussi dotée de maisons de disques, labels et studios d'enregistrement et est largement fournie en salles de concert, dont certaines sont mythiques, comme le Cavern Club, reconstruit à proximité de l'original, et le Jacaranda, tous deux très importants dans l'histoire des Beatles. Justement, le tourisme musical est un des piliers économiques de Liverpool. Il est très orienté vers les Fab Four, évidemment, et le choix est très large. Outre les clubs de musique, on trouve des visites guidées en ville, 2 musées dédiés aux Beatles, les maisons d'enfance de Lennon et McCartney, le site de Strawberry Fields ou encore un hôtel thématique. Plus largement, la ville compte aussi le seul musée de Grande-Bretagne dédié au rock et à la pop, le British Music Experience. Ajoutons à cela le fait qu'elle organise des événements internationaux. En 2008, elle héberge les MTV Europe Music Awards, qui récompensent les meilleurs clips. Cette année-là, aux côtés de Britney Spears, grande gagnante de l'année, Paul McCartney est convié sur scène pour recevoir un prix d'honneur qu'il dédie à ses anciens compères des Beatles. En 2023, Liverpool est choisi parmi 20 villes candidates dans le pays pour accueillir le concours de l'Eurovision pour le compte de l'Ukraine qui ne peut pas le faire à cause de son invasion par la Russie. Et côté festival de musique, eh bien c'est littéralement la profusion. Ont lieu régulièrement à Liverpool, entre autres Sound City, grand festival de musiques actuelles, Africa Oye, plus grand festival de musiques africaines et caribéennes de Grande-Bretagne, On the Waterfront, qui réunit stars locales et internationales, Fields of Air, Irish Music Festival, pour célébrer la culture irlandaise, qui a historiquement beaucoup infusé à Liverpool du fait de l'immigration, Liverpool Gospel Music Festival ou encore Milap sur les cultures indiennes. Pour compléter tout cela, il faut ajouter que la ville propose de nombreuses manières d'apprendre et d'étudier la musique avec des écoles, y compris de rang universitaire. Parmi celles-ci, citons le LIPA, Liverpool Institute for Performing Arts, Institut de formation aux arts du spectacle, dont le cofondateur et mécène principal n'est autre que Paul McCartney. Au début des années 90, l'ex-Beatle constate avec tristesse l'état de délabrement dans lequel se trouve l'établissement où George Harrison et lui avaient été scolarisés 40 ans plus tôt, le Liverpool Institute High School for Boys, l'équivalent d'un collège-lycée, fermé depuis quelques années. Il se fixe comme mission de le sauvegarder. Le bassiste s'associe alors avec l'éducateur et entrepreneur Mark Featherstone Whitty, qui souhaite ouvrir une école d'art du spectacle. Les projets de l'un et l'autre convergent et le Liverpool Institute for Performing Arts est inauguré par la reine Elizabeth II en 1996. En 2012, l'école acquiert, pour s'agrandir, les locaux voisins du Liverpool College of Arts, l'école d'art de Liverpool, qu'avait fréquenté John Lennon. Aujourd'hui, des étudiants du monde entier s'y forment au métier d'acteur, de la danse, de la réalisation de films ou encore de la musique. Des membres de Shifu, qu'on a entendu un peu plus tôt, sont issus du LIPA. On va écouter 2 autres groupes qui sont passés par les bancs de cette école. L'un des plus renommés est The Wombats, du nom de ce mammifère marsupial australien, les Wombats. C'est aussi l'un des groupes actuels les plus connus de Liverpool. Le trio s'est formé en 2003 durant ses études au LIPA, 2 de ses membres étant originaire de Liverpool et le 3e ayant émigré depuis la Norvège. Il joue une très efficace pop-rock indé, teintée de beaucoup d'humour, et ses albums successifs rencontrent tous un grand succès au niveau national. En 2008,
les Wombats jouent en live aux côtés de Ringo Starr lors du lancement officiel de la nomination de Liverpool comme capitale européenne de la culture. Et je vous ai donc cité les noms des quatre Beatles pendant cette histoire, ça tombe très bien pour symboliser ce passage de relais à travers les générations. Voici les Wombats sur leur sixième album en 2025, Sorry I'm Late, I Didn't Want to Come. Désolé du retard, je voulais pas venir.

Après les Wombats, un autre trio en partie issu du Liverpool Institute for Performing Arts, Stealing Sheep. Les musiciennes se rencontrent en 2010 et forment le groupe lors d'une discussion autour d'un thé. Elles ont beaucoup d'idées, des influences très diverses, une créativité assez impressionnante et une identité plutôt inclassable, tant leur sonorité varie d'un projet à l'autre, partant d'une folle psyché pour évoluer vers de la pop, disco, R&B et s'orienter ensuite vers de l'électropop. Stealing Sheep entreprend aussi en 2018 de célébrer le centenaire de l'obtention du droit de vote des femmes au Royaume-Uni, avec à Liverpool un Suffragette Tribute, hommage aux suffragettes, sous forme d'un défilé mettant en scène des musiciennes et des danseuses. Mais revenons au disque du groupe, son sixième album en 2025 compte plusieurs invités, ici Medulla, rappeuse originaire de la ville voisine de Manchester.

Dancing in the Rain par Stealing Sheep, je vous encourage à vous plonger dans la discographie du trio. Elle aussi a commencé sa carrière au même moment, au tout début des années 2010. Elle est ensuite devenue l'un des noms phares de la musique liverpoolienne, Rebecca Ferguson, rien à voir avec son homonyme, la célèbre actrice suédoise. Notre Rebecca Ferguson de Liverpool devient renommée nationalement en 2010, en atteignant à 24 ans la deuxième place du télécrochet The X Factor. La musicienne commence à écrire et chanter des chansons dès ses jeunes années, prend des leçons de chant à partir de 15 ans, mais met son rêve de devenir une pop star en suspens quand elle donne naissance à son premier enfant à l'âge de 17 ans et à un deuxième peu de temps plus tard. Après avoir vécu une enfance assez difficile, on peut dire des parents séparés tôt, une mère atteinte de dépression sévère, peu d'argent dans la famille, un abus sexuel à l'âge de 8 ans dans une famille d'accueil, la jeune femme entreprend des études en plus de s'occuper de ses jeunes enfants et devient diplômée assistante juridique. Et c'est une maman solo qui candidate un peu plus tard au concours de talent avec une belle voix de jazz, soul et R&B. Sa deuxième place lui permet de lancer sa carrière avec un premier album qui rencontre un très grand succès critique et public, tout comme la tournée européenne qui suit. Je vous propose d'écouter l'une de ses réalisations du début des années 2020 lorsqu'elle travaille avec le grand guitariste états-unien Nile Rodgers, membre du groupe Chic. Voici Nothing Left But Family.

Rebecca Ferguson qui annonce en 2023, lors de la sortie de son 5e album, qu'elle souhaite se retirer de l'industrie musicale. Vous êtes bien dans Two Beatles or Not To Be. On continue d'explorer la scène musicale du Liverpool des années 2020 et voici que l'on tombe sur le cas décalé de Clinic, duo masqué formé dans les années 90. Ils ne sont pas anonymes, on connaît leur nom mais pas leur visage, puisque leur habitude est d'apparaître avec des masques chirurgicaux, voire des déguisements. Clinic est aussi décalé musicalement, avec un son étrange, brut, rudimentaire, détournant tantôt la folk, la pop, l'électro-expérimental, le garage rock ou le disco. Leur travail leur vaut la reconnaissance de leur père, puisqu'ils tournent avec Radiohead et sont nominés aux Grammy Awards, mais ils prennent bien soin de rester en dehors du circuit mainstream. Bref, Clinic, c'est pas pareil, et c'est tant mieux.

C'était Clinique avec Fantasy Island sur son album éponyme, le 9e, sorti en 2021. Lorsqu'on parle de Liverpool et de musique, on pense spontanément aux Beatles, mais sachez-le, un autre nom a acquis un véritable statut de légende et est devenu une référence dans son domaine, si ce n'est au niveau mondial, au moins au niveau national, Cream. À ne pas confondre avec le groupe de rock des années 60. Ici, Cream, c'est le nom d'un petit club de musique électro ouvert par des passionnés à Liverpool en 1992, avec une démarche très différente de ce qu'on trouve ailleurs en ville à cette époque. Quand les autres gèrent un business, et peu importe que le lieu soit glauque avec un code vestimentaire strict et absurde, ces petits nouveaux créent un espace accueillant et qualitatif. C'est ainsi que de quelques centaines de Liverpooliens chaque samedi à ses débuts, Cream finit par fédérer des milliers d'amateurs de dance music de tout le pays et par devenir l'un des premiers très gros clubs de Grande-Bretagne, attirant des DJs de renommée internationale et devenant même l'une des principales motivations des étudiants britanniques pour s'inscrire à l'université de Liverpool. Cream donne naissance en 1998 au festival Creamfields, basé dans un tout petit village à côté de la ville. Si le club a fermé en 2002 et le bâtiment a été détruit en 2016, le festival lui survit. Creamfields est aujourd'hui le festival de dance music le plus prestigieux du pays, avec de très nombreuses récompenses décrochées au niveau national et international, et un public de 70 à 80 000 personnes chaque année. Il est aussi décliné dans le monde entier avec plein d'autres événements labellisés Creamfields partout sur la planète. On comprend donc que la musique électro a une grande importance à Liverpool. D'ailleurs, on peut aussi citer un autre festival dédié, Baltic Weekender. Il existe de nombreux DJ liverpooliens, par exemple Sosa, qui s'est produit à Creamfields en 2025. On l'entend ici avec un comparse roumain, Kidou.

dance to the beat. Sans transition, direction à présent l'univers du métal. Le groupe Loath, to loathe, ça veut dire détester, haïr. Le groupe Loath, donc, naît à Liverpool au milieu des années 2010 et est considéré à la fin de la décennie comme l'un des meilleurs projets métal émergents du pays. Les quatre musiciens mêlent avec talent des sonorités brutes, agressives et d'autres plus progressives, accordant de l'importance à la mélodie et à l'ambiance. La critique loue leur travail, en particulier leur deuxième album en 2020, qui est une unanimement salué, classé comme l'un des meilleurs de l'année par la presse spécialisée et considéré depuis comme un classique du métal alternatif. Le quatrième album de Loath sort en 2026 et est lui aussi très bien reçu, avec toujours cette alliance subtile entre force et finesse. À l'image de ce titre, Fangs, les crocs.

Allez, on va calmer un peu l'ambiance avec la musicienne suivante, une très très belle découverte pour ma part que je vais continuer à suivre assidûment, Tonya, qui réalise une superbe pop alternative. Ça a été difficile de choisir une seule chanson pour vous la présenter. Tonya grandit dans une famille de musiciens, apprend elle-même le piano, le violon, l'alto et le chant classique dans sa jeunesse et s'installe à Liverpool pour étudier au LIPA, le Liverpool Institute for Performing Arts, on y revient. La musicienne commence à publier des morceaux en 2021, se fait repérer notamment par la BBC et sort son premier album en 2026.

Serenity par Tonya. Tiens, un peu de musique folk et Americana maintenant pour nous acheminer tout doucement vers la fin de l'émission. Voici Katie Nicholas. La jeune femme de 18 ans rencontre un succès viral sur YouTube en 2013 avec une vidéo faite maison pour la Saint-Valentin présentant l'un de ses morceaux, ce qui la conduit à se faire repérer par l'industrie musicale. Mais l'expérience au sein de cette dernière est amère. Une obscure décision d'un mentor conduit au retrait de sa musique des plateformes, tandis qu'elle se voit dire qu'elle a le physique de l'emploi mais pas les chansons, raconte-t-elle. Suivent 10 années de pause, puis un retour en 2024 lorsqu'elle s'emploie à sortir une série de 50 vidéos musicales pour dévoiler ses compositions amassées au fil des ans et reprendre le contrôle sur son travail, le tout en créant son propre label. La voici donc, Katie Nicholas, qui interprète son tout premier succès, Chemistry.

Mesdames et messieurs, on arrive au terme de ce numéro un peu spécial de Two Beatles or Not To Be, une pérégrination au sein de la scène musicale de Liverpool 60 ans après les Beatles. On a commencé avec Paul McCartney et Ringo Starr, qui figurent parmi les plus anciens musiciens de la ville actifs dans les années 2020, mais il existe un ensemble local dont la longévité est imbattable, puisqu'elle dépasse les 180 ans. Nous parlons du Royal Liverpool Philharmonic Orchestra, qui est, tenez-vous bien, le plus ancien orchestre symphonique professionnel de Grande-Bretagne toujours en activité. Il a été fondé en 1840 et est professionnel depuis 1853. L'orchestre publie des enregistrements très régulièrement. En 2024, il livre son interprétation d'œuvres d'une jeune compositrice britannique actuelle, Dani Howard, née en 1993, dont son concerto pour trombone. Je vous fais écouter le troisième mouvement, intitulé Illumination, mais je vous conseille l'album en entier, c'est très très beau. Le trombone solo est ici assuré par le talentueux Peter Moore, lui aussi un petit jeune, né en 1996. L'alliance entre des talents très anciens et tout nouveaux, parfait pour conclure ce programme. J'espère que vous l'aurez apprécié. À bientôt dans Two Beatles or Not To Be.

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3: 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Il est 21h.
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10: Bonjour à tous, j'ai le plaisir de vous retrouver pour une nouvelle émission du Bal des Engagés sur Radio Campus 3. Mon invité de la semaine, monsieur Damien Bourreau. Enchanté, bienvenue.
11: Bonjour Patricia.
10: Bonjour Damien. Alors Damien, un musicien, mais pas un musicien parmi les autres. Enfin, un musicien, je pense pour moi, enfin je le vois comme ça et tu peux me contredire ou aller dans mon sens, c'est comme tu veux. Un musicien qui est quand même leader, qui a quand même fait quand même beaucoup de choses à Troyes, qui est dans plusieurs projets en même temps, qui est aussi bien amateur de jazz improvisé que de hip-hop. T'as pas vraiment de chemin de croix, je sais quoi cette expression, chemin de croix musical. T'as des préférences sur le jazz, la musique improvisée, mais je pense que tu écoutes de tout. Mais voilà, Damien Bourreau, c'est à toi, parle-nous de toi.
11: Ah oui, donc là on part sur, attention, mon chemin de croix. Alors donc du coup...
10: Non mais je sais pas, je reviens lourde, je crois.
11: Mais oui, enfin en fait, ce qui est sûr, c'est que je pense qu'on a tous, évidemment en tant que musiciens, des personnalités différentes qui s'expriment par le biais de notre parcours artistique. Et en ce qui me concerne, j'ai à la fois une qualité et un défaut, c'est que je suis très curieux.
10: Mais c'est une qualité, ça.
11: Oui, c'est vrai.
10: Non, mais la curiosité, quelque chose, ça n'a jamais été un vilain défaut.
11: Non, c'est vrai, c'est vrai, c'est vrai, tout à fait. Mais du coup, comme j'aime bien les rencontres, que ce soit humaines ou musicales, oui. C'est vrai que du coup, je me laisse aller à explorer des univers qui sont à la fois proches, je dirais, par exemple, de ma culture de jeunesse ou après, ou des styles musicaux dans lesquels j'ai baigné plus ou moins. Et parfois des rencontres qui m'amènent justement à sortir un peu de ma zone de confort, et j'avoue que j'aime bien ça aussi. Donc c'est pour ça que
10: tu vas dans
11: des
10: sentiers qui ne...
11: Voilà.
10: Ah, c'est toi qui fais ça, alors qu'on te croyait plutôt cloisonné dans le jazz, et des fois donc tu peux étonner les gens qui t'entourent par tes choix aussi sur des choses différentes.
11: Bah oui, parce que déjà je suis plutôt jeune non plus, donc en fait j'ai fait pas mal de choses différentes, et ce qui fait que des fois ça revient par période, et qu'effectivement une rencontre peut amener à une découverte, puis j'ai encore l'ambition de continuer à apprendre et à découvrir des choses musicalement. Donc du coup, forcément, quand quelqu'un qui est un autre musicien, une musicienne, un chanteur, une chanteuse est porteur ou porteuse d'un projet, d'une culture qui m'emmène à découvrir autre chose, c'est assez enthousiasmant, parce que je sais que non seulement si je suis sensible à cette musique, ben je vais prendre du plaisir à la faire, mais en plus je vais acquérir des nouvelles choses, des nouvelles sensations, des nouveaux sons.
10: Tu vas apprendre des nouvelles choses.
11: Ouais. Et j'ai pas envie de m'arrêter.
10: C'est de la rencontre. La musique, c'est de la rencontre, de toute façon.
11: Carrément.
10: C'est basé sur la relation humaine, et la musique est aussi fait l'agglomérat, quoi.
11: Ah, j'en suis persuadé. Je pense que même qu'au bout du bout, il y a même que ça qui reste. C'est que une formation musicale qui marche pour moi, c'est il y a une relation très forte, je pense, à la dimension humaine de la rencontre
10: oui,
11: entre
10: oui,
11: les
10: oui,
11: gens.
10: Oui, oui, oui. Et je pense que ça ne se fait pas par hasard non plus.
11: Non, complètement. Complètement.
10: C'est des choses qui sur le chemin, viennent à toi, quoi.
11: Après, on peut le faire de manière, je dirais, quand on est dans le milieu professionnel, on peut le faire, je dirais, comme un métier, c'est-à-dire considérer que voilà, on a une tâche à accomplir, etc. Mm-hmm. Moi, c'est vrai que je suis quasiment que dans des projets de création.
10: Et mais c'est bien.
11: Bah, j'adore ça. Mais du coup, je trouve que ça rend la dimension humaine encore plus importante, parce qu'on va jouer avec des gens qui parlent d'eux, qui parlent de leurs convictions. Donc, il faut quand même avoir une emphase avec ce qui est raconté. Donc, ce
10: tout
11: qui fait que ça
10: ouais.
11: crée des liens. Et même quand c'est que musical, d'ailleurs, quand il n'y a pas forcément de paroles et tout, moi j'ai besoin sur scène de pouvoir regarder quelqu'un et d'avoir envie d'échanger un moment musical et d'avoir des choses à partager avec, ça c'est sûr.
10: D'accord. Et c'est quoi justement, t'as commencé la musique par un cursus on va dire classique ou en autodidacte, et ça a été quoi tes premiers émois par rapport à la musique, ta rencontre avec la musique, où t'as vraiment décidé de ne pas être que spectateur mais être acteur et être vraiment dedans?
11: Alors, je suis autodidacte, ça c'est sûr, au départ. J'ai fini sur le tard par me former, bah, par curiosité justement. Mm-hmm. Parce que quand on arrive au bout du bout de, en tout cas mon parcours, parce qu'il y a des gens comme Zappa par exemple qui refusaient justement la oui. notion d'apprentissage. Oui. Moi, il y a un moment où j'ai ressenti l'envie et le besoin de me former, mais jusqu'à 20 ans, j'avais pris une année de cours de guitare. Et j'ai commencé...
10: Toi, ton premier instrument de prédilection, excuse-moi d'avoir coupé, c'est vraiment la guitare?
11: Non, enfin, oui et non.
10: Bah non.
11: Non, mais en fait, au tout début, quand j'étais tout petit, j'ai pris effectivement un an de cours de guitare classique. Et puis ça s'est arrêté très vite parce que ça me plaisait pas plus que ça.
10: C'est le prof qui te plaisait pas, c'était la façon d'apprendre, c'était l'ensemble, mais t'es pas enthousiasmant pour toi.
11: Bah déjà c'était de la guitare classique, je pense que j'avais pas forcément de lien avec cette culture-là, mm-hmm. parce que c'était pas dans ce milieu-là que je baignais, c'était pas la musique.
10: Tu viens pas non plus d'un milieu musical.
11: Pas du tout.
10: D'accord.
11: Ni aucun de mes parents ne fait de la musique. Et du coup, après à l'adolescence, en fait, donc moi j'adorais vraiment ça en termes de... J'en écoutais énormément de la musique, mm-hmm. et au moment de l'adolescence, c'était les années 90, j'écoutais beaucoup de choses, puis il y avait un peu l'essor de, notamment de la percussion, djembé, etc. Et je me suis un peu passionné pour ça, avec notamment un percussionniste qui s'appelle Gouem. Mm-hmm.
10: C'est pas celui qui avait fait le générique là?
11: Tout à fait.
10: De Jean-Luc Delarue?
11: Bien sûr, ça se discute.
10: Comment c'était?
11: Tout à fait. Taradaka tikitikun.
10: Takratadang. Ok, ouais, bref. On l'a plus ou moins reconnu, selon moi. Ouais. Mais je vois très bien ce que c'est, ouais. D'accord, Gouem.
11: Et du coup, j'écoutais ça en boucle et je me suis acheté une derbuka et je m'amusais pendant des heures et des heures à essayer de reproduire les rythmes de cet album. Et puis, du coup, bah, j'ai commencé à faire un peu des jams, des choses comme ça, au départ, vraiment avec la percu. Puis, je suis revenu à la guitare après, d'abord seul, jusqu'à mes 20 ans. Et puis bah après,
10: ouais, tu jouais tout seul dans ton coin comme ça pour ton plaisir personnel.
11: Ouais, et puis j'achetais des tablatures. Il y avait ce qui s'appelait les guitar parts qu'on achetait dans les, je sais pas si ça existe encore d'ailleurs, qu'on achetait dans les magasins de journaux, les presses.

0: au bout d'une heure, mais tu le fais quand même.
1: Ouais, parce que tu arrives à le faire par toi-même.
0: Ouais, ouais,
1: c'est ça, y a encore, je pense, plus de, de satisfaction à ce niveau-là.
0: Ouais, complètement. Et puis je passais à côté de plein de trucs aussi, mais je le faisais en tout cas, et puis ça me plaisait.
1: T'étais quelqu'un de très posé, calme, qui écoutait et qui reproduisait jusqu'à ce que tu arrives à avoir le son que tu voulais, enfin quelque chose, enfin la reproduction, ce que tu voulais, quoi.
0: Bah pour la musique, ouais, il se trouve que c'est la seule matière qui me calme un peu, en fait.
1: Ah ouais.
0: Parce qu'à l'école, ça se passait pas comme ça.
1: Ah, mais l'école.
0: Non, mais de manière générale, je suis pas quelqu'un d'hyper posé, mais il se trouve qu'effectivement, c'est une des seules disciplines que j'arrive à faire pendant des heures sans en restant par exemple sur une chaise, sinon le reste du temps ça
1: marche pas. Ouais, tu bouges pas mal, toi.
0: Hein,
1: tu te mets au sport, non?
0: Oui.
1: Ah, c'est ça. Ouais. Ça te donne encore en plus envie de bouger. D'accord, donc on va rester quand même sur la musique. Et justement, en parlant de musique, on va écouter, donc je rappelle le concept un petit peu d'émission. Donc on doit écouter, l'invité propose des titres et doit en parler avant ou après. Donc là, on va en parler après. Donc il s'agit d'Urban Traffic. Tu peux nous en parler 2 secondes et après on reprend là-dessus?
0: Oui, bah c'est le morceau d'introduction du dernier album du 4DB qui s'appelle Troisième Dimension, qui est un groupe...
1: Et jazz rock progressif, on peut dire ça?
0: Bah, on va écouter.
1: On va écouter, puis on en reparle après. Merci. 1, 2, 3, 4...

0: Le bal des engagés, donc Damien Bourreau derrière le micro. Donc alors, on vient d'écouter un titre qui s'appelle Urban Traffic. Est-ce que tu peux nous parler de ce titre qui est une de tes compositions, me semble-t-il ?
1: Oui, c'est une composition à laquelle j'ai pensé quand j'étais dans les bouchons, sur le périph. De la... Si, si, bien sûr. parce que j'ai pété des plombs. J'ai gueulé dans ma bagnole un bon nombre de fois, je pense, sur le périphérique de la région parisienne. Aïe. Et que, je sais pas, j'avais une bande-son à un moment, un espèce de truc... plutôt cool quand même, enfin l'idée c'était de se détendre, mais qui est un petit peu barré aussi, quoi.
0: Ouais.
1: Qui est un petit peu, voilà. Et donc voilà, c'était ça, et c'est un des premiers morceaux d'ailleurs auquel je me suis attaqué sur ce dernier album. Là. Et donc il fait l'ouverture de l'album parce que voilà, il est un peu solaire, je trouve qu'il a une énergie qui est sympa, et ça. Voilà, c'est un peu le morceau de bienvenue, quoi.
0: Donc c'est un titre qui est né comme dans les embouteillages de la région parisienne, d'accord. Et c'est pas du tout du jazz rock progressif, comme j'annonçais bêtement. Moi, on est plutôt dans la fusion tendance funk, hein.
1: Bah là, oui, en fait, de toute façon, c'est un petit peu compliqué de
0: classifier, comme on
1: disait. Classifier. En fait, j'y ai un peu, j'ai eu la chance de discuter avec... avec des gens, je dirais, un peu plus âgés et qui avaient... une expérience assez grande,

0: notamment des réflexions autour de la musique. Et il y avait de la réflexion qu'en fait, les classifications étaient nées notamment...
1: Des radios ?
0: Bah non, des radios, mais surtout de la vente, en fait,
1: ah, de la vente,
0: d'albums.
1: Pour savoir dans quel
0: bac on met.
1: Dans quel bac on met le vinyle ou le CD.
0: Exactement.
1: Ah ouais, bah oui. Il faut indiquer aux gens, si tu écoutes plutôt du funk, tu vas plutôt trifouiller là-dedans. Du rock, là.
0: C'est ça, parce que pour les plus jeunes, le fonctionnement, ce serait sur les plateformes, c'est-à-dire qu'on tape un style de musique, on tape, je sais pas, du rap, mm-hmm. tac, on va tomber sur des playlists rap, on tape du blues, on va tomber sur les playlists blues. S'il n'y a pas de classification, évidemment, c'est beaucoup plus compliqué de s'y retrouver.
1: Ouais, c'est aléatoire. Hein.
0: Donc, du coup, ce qui s'est passé, c'est que dans le monde, enfin, en tout cas, moi, c'est un peu comme ça que je le vois, c'est que dans le milieu de la musique, moi, je suis pas convaincu que tous les projets, en fait, dès leur genèse, se classifient eux-mêmes dans forcément un style. Mais avec le temps, ben, quand les projets naissent, ce qui se passe maintenant, c'est qu'on demande, une fois que le projet est réalisé, qu'est-ce que c'est ? Et donc, du coup, les musiciens a posteriori, ou les groupes, se posent la question de savoir qu'est-ce que c'est. On va écouter un petit peu plus tard, par exemple, les Rage. Bon, voilà, on a dit c'est du rock, c'est machin. Pour moi, c'est pas que ça. C'est aussi
1: il y a
0: du rap,
1: le scandé de Zach de la Rocca que le reste, quoi.
0: C'est ça, il y a plein
1: une espèce de
0: complètement
1: fusion bouillonnante, quoi.
0: Et je parlais de Zappa tout à l'heure, par exemple. Moi, je trouve que c'est un exemple typique de quelqu'un qui était en exploration, ce qui, pour moi, je trouvais l'essence d'une vie artistique, c'est-à-dire d'explorer, de tester. Et donc, forcément, c'est pas obligatoire de rester dans une espèce de ligne dans lequel voilà, on commence à faire de la soul et on finit par faire de la soul, quoi. Et donc ce projet là c'est un projet vraiment que j'ai initié avec l'idée de dire voilà, je me laisse la liberté dès le départ d'aller vraiment où j'ai envie d'aller en fonction de mes inspirations et de ne pas me mettre de barrière. Je peux avoir une balade de guitare solo sur le premier album qui s'appelle Irish Blues où je joue une espèce de petite balade à la guitare classique et puis avoir
1: Irish
0: un morceau
1: Blues,
0: hein. Ouais,
1: c'est irlandais.
0: Ouais, bah en fait c'était au départ
1: de 17 mars, non.
0: et donc du coup ouais, parce que l'ambiance dans ma tête, j'étais dans l'ambiance d'un, je sais pas, du quelque chose d'un petit peu mélancolique, effectivement une sortie de pub, en tout cas quelque chose qui était entre le solaire. Bah voilà, donc ça m'a amené vers cette instrumentation là et cette façon de faire là. C'est le cas par exemple là dans l'album, il y a aussi une balade avec piano guitare avec Thomas Cassis au piano. Et
1: oui, on va parler de tes musiciens aussi, enfin donc, des musiciens qui t'entourent.
0: Et donc du coup ça m'a amené vers vraiment une balade, quelque chose de très intimiste, alors que dans l'album, il y a des trucs qui sont beaucoup plus énervés. Il y a... Voilà, j'ai pas envie de me limiter.
1: Il n'y a pas de ligne. Il y a un moment, ça se balade, et un moment, ça s'énerve. Enfin, il y a tout un tas de choses qui font que c'est un album qui n'est pas linéaire.
0: Bah, la vie, quoi. C'est-à-dire que moi, le lundi matin, quand je me réveille, j'ai pas le même.
1: T'as pas le même mood que.
0: Exactement, que le mercredi soir.
1: À 13h, quoi.
0: Exactement. Donc, du coup, bah, en fonction de l'énergie, de ce que j'ai envie de transmettre en termes d'émotion, ben, je vais changer un petit peu l'état d'esprit. Et là, pour Urban Traffic, c'était quelque chose d'un petit peu tendu, et en même temps, voilà, avait une envie de soleil, une envie de. Voilà, de
1: une
0: bouger.
1: Envie de pulsion.
0: Une envie de bouger, quoi, quand t'es dans ta bagnole.
1: Ouais. Donc, c'est ici de l'album de 4DB qui s'appelle donc 3ème Dimension, qui est le dernier album.
0: Oui.
1: Il y a combien d'albums de 4DB ?
0: Il y en a 3.
1: 3, donc c'est voici le 3ème. Est-ce que tu peux nous parler des musiciens qui t'accompagnent dans ce projet ?
0: Alors, il y a eu pas mal, enfin, il y a eu différents musiciens. Là, il y a une nouvelle équipe en partie de musiciens. Ça a commencé. Au début, il y avait un batteur qui s'appelait Quentin Rondreux, un bassiste qui s'appelle Olivier Michel et un pianiste qui s'appelle Thomas Cassis,
1: oui.
0: Qui était l'équipe de départ avec laquelle on a enregistré l'équipe avec laquelle on a enregistré les deux premiers albums. Et on est arrivé au bout d'un chemin artistique. C'est vraiment voilà, on avait exploré pas mal de choses ensemble. Moi, j'avais besoin et envie d'explorer autre chose. Donc, du coup, on s'est dit que
1: t'avais envie de passer à autre chose, voilà. De faire évoluer ça selon toi, ton esprit, ce que tu voulais vraiment, quoi.
0: Ouais, voilà,
1: ça s'appelle l'évolution d'un groupe.
0: Ouais, hein. Complètement. Et du coup, cet album, il a été enregistré en temps de confinement. J'ai continué à travailler avec le nouveau batteur qui était arrivé un an, je pense, avant avant ce nouvel album, qui s'appelle Francesco Marzetti. Et je m'étais pas encore penché. Confinement oblige, etc. Pas d'urgence à trouver un nouveau bassiste et un nouveau pianiste. Donc j'avais déjà les compositions. Donc en fait, je me suis dit que ça serait intéressant de faire cet album à base du duo avec des invités. Donc il y a beaucoup d'invités sur l'album.
1: Des invités troyens ? Parce que les noms que tu m'as cités sont-ils des musiciens troyens?
0: Au départ non, parce que le projet est né quand j'étais en région parisienne.
1: Ouais, ouais, oui.
0: Et après voilà, là sur l'album, par exemple, le morceau qu'on vient d'entendre, il y avait Damien Nicker qui pour le coup est troyen.
1: Oui, tout à fait.
0: Anthony Honnet qui n'est plus troyen mais
1: qui
0: a
1: été. Est quand même troyen à la basse.
0: Bon, voilà. Et puis moi qui ai fait donc les basses, les guitares, et Francesco qui est à la batterie là.
1: D'accord, d'accord. On va se faire plaisir. On va écouter un deuxième titre donc qui s'appelle Mer de sable. Donc qui est issu de cet album 4DB, de cet album pardon, troisième dimension du groupe 4DB. On écoute ça et on en parle après.

0: Merci de nous rejoindre. Nous sommes toujours avec Damien Bourreau sur le bal des engagés, Radio Campus 3, 89.7. Alors moi, ce titre qui n'a rien à voir avec notre titre, qui est toujours issu donc du dernier album de 4DB, Troisième Dimension. Alors moi, j'écoutais ce titre et j'avais l'impression de voir un passage de film avec un héros qui regarde la ville se réveiller. Il est 7h du mat, il allume sa dernière clope, il est fatigué et le soleil se lève sur la ville. Voilà, c'est un truc qui est... Alors oui, il y a du banjo, oui, il y a des chœurs féminins ou masculins peut-être. Il y a un petit côté, effectivement, Ennio Morricone. Enfin, je trouve que ce titre est très cinématographique. Ce titre, il raconte une histoire.
1: Ben, c'est l'idée. Hein.
0: Moi, j'ai vu l'histoire. J'ai vu le héros fatigué, tu vois.
1: Ça me fait plaisir que...
0: C'est fou de créer des choses pareilles. T'as jamais voulu faire de la musique de film ?
1: Si, bien sûr.
0: Ah, parce que là.
1: En fait, ce qui se passe, c'est que moi, j'ai toujours fonctionné comme ça en général sur les albums, c'est ce que j'expliquais tout à l'heure. Soit je fonctionne par image, par titre. Et là, sur cet album, j'avais une histoire. C'est-à-dire que moi, je me suis fait un
0: film?
1: Petit film perso d'un personnage. Alors, c'est ce que j'explique quand je présente l'album. D'une personne, voilà, qui part d'un milieu urbain un petit peu aliénant, oui. À la Brésil, d'où est l'urban, ouais. Trafic, on est dans le voilà
0: dans, ça, hein.
1: Dans les bouchons, dans le périphérique, et il va décider de quitter cet univers voilà aliénant dans une espèce de quête un peu de parcours initiatique et de partir dans le désert. Et en fait, ce qui se passe, c'est que tous les premiers titres sont encore, je dirais, dans un esprit urbain, etc. Et le morceau Mer de Sable est le passage, effectivement. Alors, c'est pas, en tout cas, dans mon imaginaire, c'est pas la ville le matin, mais il y a quand même cette dimension. C'est-à-dire que moi, j'imagine le personnage en haut de cette espèce de frontière où il y a le désert devant lui, mm-hmm. La ville derrière,
0: et il fait
1: peut-être
0: quoi ?
1: Effet soleil couchant. Et en fait, il va laisser derrière lui la ville et partir
0: dans le désert.
1: Dans le désert. Et donc, tous les titres qui sont après sont... pour moi quelque chose qui est de l'ordre de l'introspection de ce que peut vivre mon personnage là au travers de cette traversée du désert et qui arrive par le dernier morceau qui s'appelle Chaman et qui est pour moi un morceau qui peut être interprété de deux manières, soit on imagine qu'il a trouvé le salut et qu'il a réussi à trouver, ouais. Une oasis, etc. Soit il est fou et en train de crever dans le désert et il hallucine.
0: Hein.
1: Et donc voilà, mais en tout cas ce qui est sûr c'est que ce morceau Mer de Sable, c'est pour ça que je l'ai mis aussi. C'est parce qu'il y a, c'est vraiment, il est à la moitié de l'album et c'est vraiment le morceau de transition. Et il y a quelque chose, effectivement, en tout cas moi dans mon imaginaire, qui était très cinématographique,
0: oui.
1: Qui est très cartographié. Après évidemment chacun.
0: Chacun fait son interprétation. Je suis d'accord.
1: Mais oui. C'est sûr qu'il y a, moi je fonctionne beaucoup avec des images, donc de toute façon.
0: D'accord,
1: mais
0: je le trouve très visuel ce morceau.
1: Il ouvre
0: droit au niveau de l'imagination à plein de choses, plein de possibilités quoi.
1: Ouais,
0: et comment on trouve le nom, enfin j'ai Mer de Sable, pourquoi?
1: Parce que
0: par rapport à justement cette histoire du héros qui est entre la ville et qui a le désert devant lui et qui le soleil se levant décide d'aller soit là soit là.
1: C'est ça. Moi c'est inspirant. Il se trouve que j'ai jamais mis les pieds dans le désert, hein, mais justement, justement je m'en fais une image mentale, je m'en fais quelque chose que j'associerais peut-être à ce qu'on ressent quand on est face à l'océan, c'est-à-dire quelque chose de très puissant.
0: Oui.
1: Et qui ramène à la fois à son humilité et en même temps à son voilà à quelque chose de grandiose, de magnifique. Et donc j'imagine ça comme ça, quelque chose de. En tout cas, je voulais. Enfin, le sentiment que j'avais et qui me traversait quand je pensais à ce titre-là, c'était quelque chose qui soit entre le grandiose, le mystique et en même temps.
0: Il y a des envolées lyriques quand même.
1: Bah oui, c'est
0: ça,
1: clairement.
0: Ça part à un moment, ça part.
1: Clairement. Bah c'est le sentiment que j'ai. Par rapport à l'océan, enfin moi c'est l'effet que ça me fait. Enfin je veux dire, qui s'est retrouvé un petit peu en mer, loin du rivage. Ouais, il y a quelque chose d'à la fois incroyable et en même temps terrifiant. Enfin c'est et je voyais un petit peu ça sur ce titre-là. Et je me suis effectivement, j'avais pour ça hein, parce que j'adore Morricone, parce que je trouve qu'il y a cette dimension chez lui qui est pourtant là au départ c'est quelqu'un qui faisait plutôt de la musique contemporaine, etc. Mais dans ses musiques du film, qui arrive à transmettre cette espèce de pesanteur et de grandeur en même temps. Et puis il y a un petit côté évidemment modestement hein. Moi c'est voilà, c'est juste des inspirations et à la fin j'étais plus dans les Floyd, etc. Donc quelque chose de
0: ça il fait penser par certains moments,
1: voilà, il met un pas dans le désert et là on est plus chez les Floyd,
0: derrière. Il y a du grandiose derrière.
1: Bah ouais, c'est un petit trip qu'on se fait hein. Je veux dire on se grandit artificiellement grâce à ce qu'on produit
0: Elle a été enregistrée où je pense qu'il a une histoire particulière, ce titre, tu me disais, non?
1: Oui, alors en fait, du coup, bah, je vous expliquais que sur l'album, il y avait des guests. Donc là, on a cinq choristes. Donc Marie Riegel, Odile Méline, Christophe Grandmont, Loïc Laboulfi et Francis Perdreau qui ont fait les chœurs. Et donc pour donner cet effet de masse... et puis pour avoir aussi une réverbe naturelle, on a enregistré une partie à l'église Saint-Martin.
0: D'accord.
1: Et donc on a doublé, et puis après on a été en studio pour redoubler parce que j'avais pas les moyens d'avoir un chœur de 50 personnes. Voilà, et puis en plus je voulais j'aimais bien l'idée de pas avoir des voix normées, c'est-à-dire par exemple avec des chœurs professionnels, on a des gens, voilà, là on avait un chœur avec du chœur justement, avec des voix un petit peu différentes qui sont porteuses d'autres choses et qui étaient hyper pour moi intéressantes, je trouve à travailler plus intéressantes.
0: D'accord.
1: Donc voilà, donc les chœurs en tout cas c'est ça, et puis ben pour la batterie, les basses, tous les autres, ben c'est Francesco et moi, voilà.
0: Les studios, tu enregistres où?
1: Alors au studio CSD à 3 avec Jean-Christophe Banazac,
0: oui,
1: qui avait
0: oui.
1: déjà enregistré le deuxième album et avec qui ben voilà on a créé un lien, je dirais, artistique et puis de confiance autour du projet du 4DB parce que c'est quelque chose qui l'a enthousiasmé sur le deuxième album. Et donc quand
0: donc, il vous a ouvert ses portes et
1: voilà, et on a recommencé du coup enfin on a fait le dernier album avec lui parce que c'est vrai que c'est une musique particulière parce que elle demande à être très je me trompe peut-être de mot mais versatile quoi, c'est-à-dire il faut vraiment que y ait une capacité d'adaptation selon les titres, puis il faut rentrer dans le projet. C'est pas
0: ouais.
1: On l'a entendu hein, les deux titres sont quand même très différents, donc il faut adapter son mix et en même temps trouver une patte commune qui permet à l'auditeur de rester dans un son tout au long de l'album quoi.
0: D'accord. Et justement cet album on peut le trouver où?
1: On peut le trouver en me trouvant moi.
0: Voilà.
1: Alors on peut le trouver sur toutes les plateformes.
0: Est-ce qu'il est disponible chez Disquaire? Pas The Message.
1: Non. Il est disponible en me contactant directement, en contactant via le site internet www.4db.space, il y a une boîte de contact, par les réseaux sociaux, voilà, et puis évidemment il est disponible sur toutes les plateformes, Spotify, Deezer, iTunes, Amazon, etc. 4db, troisième dimension, et il est trouvable comme ça. Mais autrement c'est en vente directe.
0: Parfait. L'important étant qu'on le trouve. Alors, on va écouter ton troisième choix qui s'appelle Fond de bol et tu vas nous expliquer après ce que c'est. Il me semble que c'est ton nouveau projet.
1: C'est un de mes nouveaux projets.
0: Un de mes nouveaux projets parce que ce jeune homme a beaucoup de projets en route. On écoute ça tout de suite.

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1: Alors, on retrouve mon invité Damien Bourreau, donc le bal des engagés, Radio Campus 3. Alors, ce titre fond de bol, mais vraiment le fond de bol comme le bol ? Damien ?
2: Oui, alors du coup, deux mots ouais,
1: sur
2: le projet. Ah, donc, c'est un rappeur-chanteur qui s'appelle Ashton, qui faisait partie du Cadavre Esquis, que j'ai rencontré il y a... Enfin, que je connaissais, mais que j'ai vraiment rencontré et appris à connaître il y a 3 ans. Et on avait décidé, petit à petit, on s'est dit qu'on allait faire un projet ensemble. On a fait un premier concert à l'Expression Libre pour récolter des fonds pour le festival Nuit pour Toi. Et on a décidé de continuer. Et là, on vient d'enregistrer 2 clips. Et un des 2 morceaux qu'on a enregistré, c'est Fond de Bol. Le nom du groupe, tout fraîchement, c'est Tomahawk, T-O-M-A-O-K.
1: D'accord.
2: Voilà. Et donc là, ce titre Fond de Bol, en fait, ça met en perspective, je dirais, l'histoire. C'est la même chose avec le chocolat. Hein. On aurait pu faire la même chose avec le chocolat. Là, c'est avec le café. Mais c'est qu'évidemment, il y a des produits comme ça du quotidien. Alors, ça paraît très con, mais la vanille, les bananes, le café, le chocolat, en fait, ils ont une histoire qui est, quand on s'y penche, comment dire, terrible, qui est dédiée à la colonisation, à l'esclavage, etc.
1: Ah,
2: etc.
1: Bien sûr.
2: Et donc du coup, le texte parle de ça, c'est-à-dire du rapport qu'il y a entre des choses qui évidemment au XXIe siècle, en 2024, nous semblent voilà tout à fait.
1: Nous semblent loin, mais enfin je veux dire c'est quand même quelque chose qui a existé qu'il faut pas oublier.
2: Voilà, ben, c'est intéressant en tout cas de se poser la question, surtout dans les pays européens notamment où on a été chercher de l'Inde jusqu'en Amérique du Sud, en Afrique, etc. Tout un tas de choses qu'on a importées, qu'on a fait perdurer dans la culture, culinaire française,
1: oui.
2: Qui sont issues effectivement des colonisations, de l'esclavage, et qui sont des voilà. Donc c'est, je trouve ça intéressant en tout cas d'avoir cette conscience-là. Après,
1: c'est aussi peut-être sans vouloir défendre quiconque. Hein, c'est peut-être une économie pour eux aussi qui est salutaire.
2: Bah aujourd'hui,
1: dans certaines conditions de vie. Quoi.
2: Alors aujourd'hui, on pourrait se poser la question, quoique il y a quand même des pays qui tiennent malheureusement à des monocultures. Donc du coup, les monocultures, on sait qu'en général, ça pose quand même de gros problèmes en termes de rémunération, de tout simplement de fluctuation des coûts. Mais au-delà de ça, c'est vrai que d'avoir cette conscience de ce passif, de ne pas l'oublier en fait. Et de pas considérer, je trouve, enfin c'est toujours intéressant de toute façon de se poser des questions, de douter et de prendre conscience, d'avoir une connaissance, je dirais accrue, approfondie.
1: Se pencher sur les produits qu'on achète déjà, est-ce qu'ils sont vraiment indispensables, qu'ils nous sont utiles. Après tout ce qui est alimentaire, c'est vrai que c'est pas évident quoi, mais il est clair que quand ça vient de loin, on peut se poser des questions. Et le commerce équitable est là pour ça aussi, savoir si les gens sont raisonnablement payés, ce que j'ai un fort doute. Ou ce qui se passe au niveau de l'Afrique, ne serait-ce aussi que de la Chine, sur d'autres produits, ou l'Amérique du Sud, où là on a vraiment des écarts de salariales avec l'Europe qui sont juste dithyrambiques, quoi.
2: Bah, j'ai même pas de doute en fait. Hein. Moi, je pense que on est dans un système financier capitaliste qui fait que du coup,
1: ultra-capitaliste pour moi.
2: Bien sûr,
1: qui est très violent,
2: bien sûr,
1: quoi.
2: Qui est d'une violence terrible et qui fait que la moindre brèche et la moindre législation qui permet de sous-payer, de surexploiter, etc. Aujourd'hui, elle va être utilisée par le système. Alors après, évidemment, les consommateurs peuvent se positionner, mais tout le monde n'en a pas les moyens déjà.
1: Je pense qu'il y a des gens qui n'ont pas du tout cette conscience-là.
2: Oui.
1: Malgré une forte médiatisation de tout ça. Par rapport à des émissions qui n'existent, ou des émissions de radio, ou des mecs comme Hugo Clément qui se font se poser des questions, où il y en a plein d'autres, mais il y a des gens qui ne se posent pas de questions, tu vois. Ils consomment comme des cons. Enfin, je veux dire, ils sont capables de demander des fraises au mois de décembre. Enfin, je veux dire, la saisonnalité aussi, c'est quelque chose.
2: Mais c'est justement pour ça que cette question justement de la culture, c'est-à-dire de savoir d'où ça vient, de pourquoi, et de peut-être pas considérer que c'est acquis. Moi, je veux dire, demain, on ne cultive pas le café en France, quoi.
1: Donc,
2: par exemple, je reviens sur le café, mais demain, il est fort probable que géographiquement, si on n'a plus les moyens de faire importer un certain nombre de produits, on ne boira plus de café, point barre.
1: Et t'imagines le français sans son café du matin,
2: c'est
1: énorme. Hein.
2: Justement.
1: Je pense que l'anglais peut s'en passer, l'américain aussi, mais le français.
2: Oui, mais c'est pareil pour le thé en Angleterre. Hein, je veux dire, ils ne font pas pousser.
1: Vrai qu'il est anglais, mais pas tant que ça. Quoi. Ça vient de la vieille colonie. Quoi.
2: Exactement. Donc voilà, on vient au même truc. Et donc du coup, sur la consommation des gens, moi je jetterai la pierre à personne parce que quand un système est fait pour pousser à consommer des fraises en hiver. Les fraises ont déjà été cultivées, elles arrivent, voilà. Donc après, j'ai envie de dire, j'incite pas les gens à le faire, mais elles sont déjà dans les étals, donc soit on va les jeter, soit quelqu'un les achète. Il y a les gens qui
1: l'achètent. Mais pour ça, c'est qu'il y a un jour, il y a quelqu'un qui a fait la demande. Tu vois, c'est comme la demande de... Tu vois, il y a toujours un truc qui m'est paru mais extrêmement surprenant et complètement bête. C'est du pain de mie sans bord.
2: Oui, c'est vrai.
1: Non, mais qui un jour... Et un jour, moi, il y a un mec qui m'a dit, mais c'est du marketing. Enfin, c'est quelqu'un a demandé. Mais qui a pensé un jour demander à ce qu'on enlève les bords du pain de mie? Ça peut paraître con comme question. Ce qui fait que c'est un truc, je veux dire, quand tu vois aujourd'hui les étals des magasins, des supermarchés, quand tu vois qu'il y a des rayons entiers de jambon, des rayons entiers de chips et des rayons entiers de pain de mie, mais on se marche sur la tête, ça sert à rien. Ça sert à rien. C'est du business, c'est du marketing, c'est tout. Je veux dire, est-ce que quelqu'un veut demander, enlève-moi les bords?
2: Mais j'ai du mal à savoir.
1: Tu prends un couteau, tu les
2: en fait, j'ai du mal à savoir qui de l'œuf ou de la poule, quoi. C'est-à-dire, je sais pas.
1: Ah ouais, ouais, moi,
2: je
1: ne
2: sais pas si c'est le consommateur qui induit, par exemple, est-ce que justement, pour venir concrètement voilà, à des produits comme ça qui viennent de loin, c'est le consommateur qui a voulu, pour diversifier son alimentation, dire voilà, je veux manger des bananes et boire du café il y a plusieurs centaines d'années. Et après, petit à petit, est-ce que c'est pas aussi le fait que d'amener quelque chose qui est entre guillemets rare, exceptionnel, différent, permet de faire du business? Donc quand on est dans une logique de business, ben, on va répondre un peu à cette offre. Après, c'est complexe.
1: C'est une question qu'on peut se poser.
2: Ce qui est sûr, c'est que collectivement, il y a quand même, c'est compliqué de se dire qu'on a ouvert les vannes de pouvoir à peu près consommer tout et n'importe quoi qui vienne du bout du monde, etc. Et que le travail qu'il faut qu'on fasse aujourd'hui, c'est de se dire, bon voilà, en plus on a la chance pour le coup d'être dans un pays qui est pas démuni en termes de diversité alimentaire. On a des légumes, on a des fruits, on a de l'élevage. Y a un certain nombre de produits, d'épices, tout ça. On pourrait se poser la question, est-ce que c'est pertinent de continuer à avoir du safran, du café, du chocolat?
1: Oui, non, mais bien sûr.
2: On peut se le poser. Ça,
1: la question,
2: c'est pas...
1: on va encore en débattre parce que moi ça m'intéresse aussi. Après le choix de Monsieur Damien Bourreau, qui est Rage Against the Machine.
2: Bien sûr.
1: D'accord. Évidemment. Alors là, on envoie du lourd. Rage Against the Machine. Moi, je les ai vus en 1993. Tac. Rockin' de Belfort avec Fishbone, Living Color et Urban Squad. On écoute Rage Against the Machine. Merci.

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1: Suite et fin du bal des engagés avec Damien Bourreau, mon invité. Donc on était sur le consumérisme, on était sur tout ça. On était sur pas mal de sujets, la colonisation et tout ça par rapport au titre fond de bol que tu as fait donc avec Ashton. On est d'accord que le pain de mie a le droit d'avoir des bords aussi et que les chips sont parfaitement infâmes quand elles sont sauce barbecue. Alors, est-ce que tu peux parler aussi de tes combats, de tes engagements, toi, en tant que Damien Bourreau, en tant que citoyen, c'est-à-dire, je me souviens, enfin, t'es dans l'équipe d'Indigne-toi, tu as été aussi dans d'autres mouvements troyens. Est-ce que tu peux nous en parler, s'il te plaît?
2: Alors, petite précision, moi oui. Je ne fais pas partie de l'association Indigne-toi, mais j'ai travaillé, je me suis engagé auprès d'eux deux fois sur les deux festivals Nuit pour toi. Le premier, je l'ai vraiment, initié et je les ai incités à le faire pour faire parler d'eux. En fait, en général, je m'engage et en même temps, je fuis tout ce qui est institutionnel, quel qu'il soit. C'est-à-dire que j'adore travailler avec des assos, j'adore travailler pour, par exemple, faire des prestations caritatives, etc. Et en même temps, j'arrive pas pour l'instant, en tout cas, c'est pas dans ce mood-là que je me rester dans une structure ou à le faire dans la durée. Parce que
1: Donc tu donnes des coups de main, mais des gros coups de main, quoi.
2: Ouais.
1: C'est pas.
2: C'est un an de travail.
1: Tu vas pas des affiches, tu vas faire quelque chose de plus important. Tu es aussi plutôt sur la programmation de ces événements.
2: C'était vraiment le premier, c'était vraiment la genèse, c'était l'idée et la programmation, et je dirais même un peu plus que ça, parce que il se trouve que les membres de l'association ne font pas partie du milieu culturel, et que moi je leur avais dit, comme c'est une association qui fonctionne avec des abonnements, donc je le dis, vous pouvez vous rapprocher d'eux. Ils s'occupent donc de loger des familles sans abri. Et un de leurs revenus principaux, ce sont un système d'abonnement. Donc, par exemple, de payer 5 euros par mois. Mmh. Et ce qui leur permet d'avoir un fonds de roulement fixe pour payer des loyers. Parce que c'est très concret, ils payent le loyer jusqu'à ce que les familles soient autonomes et puissent avoir un logement par leurs propres moyens. Souvent en attendant d'avoir une régularisation, les papiers de travail, etc. Du coup, il y a ça. Puis ils font des événements exceptionnels qui sont en général les vides-greniers, oui. Des événements culturel,
1: les enfants à Sainte-Savine,
2: à Sainte-Savine notamment. Et donc, comme j'ai des amis qui font partie de cette association, il y a 5 ou 6 ans maintenant, on a commencé à discuter, et j'aurais dit, un truc qui est pas mal pour faire parler d'une association, c'est de faire un événement culturel, parce que ça fait venir les gens, et ça vous permettra de communiquer et d'éventuellement gagner. Alors moi, franchement, au départ, c'était pas gagner de l'argent, parce que gagner de l'argent avec un événement culturel, c'est pas en général là-dessus qu'on mise, mais au moins gagner sur la communication, la visibilité, et sur l'aura de faire parler de leur association.
1: D'accord.
2: Et donc moi, je leur avais proposé le projet, donc du coup, évidemment, une fois le projet proposé, il a fallu les aider à comprendre comment fonctionnait un festival, leur donner les tuyaux et évidemment travailler. Donc évidemment, c'est un engagement. Ça a duré évidemment pas un an 24 heures sur 24, mais la première fois un an, j'ai rempli une deuxième fois. Donc évidemment, c'est beaucoup d'engagement, mais en même temps, j'aime bien cette idée d'être un peu indépendant et de dire peut-être demain je referai quelque chose mais avec une autre association, dans un autre...
1: Ouais, te mets à disposition des associations, voilà. Si tu as un coup de cœur, si tu trouves que le challenge est beau.
2: Totalement.
1: Et qui t'intéresse et qu'il t'apporte et que tu apportes. Enfin, je veux dire, c'est une histoire d'échange, le partage.
2: C'est ça. C'est-à-dire que j'aime bien ce truc de dire je suis là, je suis libre de mon engagement et j'ai pas forcément envie de d'être dans la structure, mais ce qui m'empêche pas d'avoir de le faire régulièrement, d'être en soutien.
1: D'accord.
2: D'être,
1: ouais. Il y a eu un autre engagement qui a été aussi visible au niveau de la culture pendant la période du l'après-confinement, l'after-confinement, je sais pas, par rapport au Covid, c'est cet événement que vous avez appelé le Théâtre du Peuple. Vous êtes rentré donc dans le Théâtre de Champagne, me semble.
2: Alors on a commencé à rentrer dans le Théâtre de la Madeleine d'abord.
1: Pendant trois semaines,
2: avant d'occuper pendant quelques jours les deux théâtres et puis après d'occuper le Théâtre de Champagne. Oui, c'est pareil, c'est un engagement qui s'est fait citoyenne, quoi. C'est-à-dire qu'on n'était pas affilié ni à des syndicats, ni à une association, ni à un parti politique.
1: C'était pour la réouverture des lieux culturels publics.
2: Alors, c'était pour la réouverture des lieux culturels, mais
1: ça commençait à Paris,
2: ça allait plus
1: à l'Odéon.
2: Totalement à l'Odéon. En ce qui me concerne, l'impulsion, elle est venue d'un moment, comme beaucoup de gens, où je me suis retrouvé au supermarché. Et je me suis dit, la société est en train de me dire que aujourd'hui, la culture, bah, ça a été dit, hein, de toute façon, le fameux non-essentiel. Alors forcément, ça m'a touché personnellement parce que c'est quelque chose qui me passionne et qui pour moi est quelque chose d'extrêmement important, j'ai cette vision-là. Mais je pense que les gens se méprennent sur ce qu'est ou peut-être ce que représente la culture au quotidien et dans une société. Et j'ai la prétention de dire qu'effectivement, c'est non seulement c'est quelque chose d'essentiel, mais c'est plus que ça. Je donne souvent cet exemple-là. Alors ce qui m'énerve, c'est que je ne me souviens pas du titre de ce film. C'est un film espagnol qui est tiré d'une pièce de théâtre. C'est un huis clos où on assiste à une espèce d'entretien d'embauche très très hard, où les candidats sont candidatés pour un poste relativement important a priori, et où petit à petit il y a une élimination des candidats qui se fait par le biais d'une espèce de voix off, etc. Mm-hmm. Au départ, je crois que c'est une pièce de théâtre.
1: C'est la télé-réalité, ça.
2: C'est un peu ça, mais sauf que ça se fait sous couvert de... en gros, la personne qui anime cette espèce d'entretien d'embauche en confrontation demande aux gens au fur et à mesure, finalement, par exemple... Ouais, donc en gros, il y a un moment dans ce film où il ne reste plus que trois personnages. Il leur dit, voilà, vous êtes dans une grotte, qui est-ce que vous gardez et pourquoi ? Et je me souviens, il y a des personnages qui disent, bah, moi...
1: C'est le juste prix, ça. Un film d'Yves Boisset.
2: C'est peut-être... Mais...
1: C'est le juste prix, c'est un film d'Yves Boisset, où il y avait des candidats qui étaient éliminés, parce qu'il y avait... mais c'était très violent. Et c'était justement sur l'aspect très mercantile de la télé, très, très violent de
2: oui,
1: la télé.
2: Oui, mais
1: quoi.
2: Je me souviens de ça. Alors, c'est un peu le même principe.
1: Gérard Lanvin et Michel Piccoli.
2: Je me souviens tout à fait de ce film. C'est un peu le même principe,
1: ouais.
2: Sauf que là, du coup, il y a ce truc-là. Et la réflexion d'un des personnages, c'est de dire, moi, je sais raconter des histoires, et du coup, ce qui va se passer, c'est que vous allez aller dans la grotte. Si vous prenez pas quelqu'un qui fait de l'art avec vous, vous allez tout simplement finir par vous entretuer parce que vous aurez plus rien d'autre à faire et qu'il faut que vous ayez quelque chose qui voilà. Et pour moi, c'est ça la place de l'art dans la société.
1: D'accord. C'est-à-dire donc vous êtes rentré dans le théâtre de la Madeleine, dans le théâtre de Champagne, vous avez organisé des concerts, vous vous êtes rencontré entre artistes. Certains ne se connaissaient pas. Ça aurait pu être moi je voyais comme une espèce de laboratoire où peuvent se créer des choses, des œuvres qui restent ou qui restent pas, mais qu'importe quoi. Vous avez fait la connaissance entre vous. Vous avez fait un concert devant avec
2: HK.
1: Merci. Avec HK, qui est passé récemment à l'Art Déco. Et vous n'avez pas eu un très bon accueil de la municipalité, me semble-t-il. C'est ça aussi un petit peu le...
2: En fait, ce qui s'est passé, c'est qu'au départ, on s'est réunis avec cette idée-là, avec des revendications nationales sur l'assurance chômage, sur tout un tas de choses, sur aussi la place de la culture dans la société. Et forcément, en se retrouvant en tant qu'artiste troyen au sein d'un même lieu et étant militant et engagé dans ce... Voilà, on a engagé des réflexions et on en est venu à faire le constat qu'effectivement, on pouvait être force de proposition sur un certain nombre de choses qu'on pouvait faire sur le territoire.
1: Mm-hmm.
2: C'était ça, c'est très positif. C'est-à-dire qu'en fait, au départ, on a dit, voilà, on est tous ensemble, on se rend compte qu'on a envie de faire des choses ensemble, qu'on a les mêmes problématiques, donc on va réfléchir, on va faire des propositions. Et quand on a fait des propositions, c'est vrai qu'on s'est pris une porte fermée. Donc, c'est-à-dire, voilà, c'est... Et donc, évidemment, ça a un peu cristallisé, parce que quand il y a un non-dialogue, c'est-à-dire qu'en fait, nous,
1: on n'avance pas.
2: Du coup, forcément, il y a une espèce de mouvement de recul en disant, mais pourquoi ? Parce que je veux dire, on a évidemment une légitimité, même une personne, à, ne serait-ce que par l'expertise qu'elle porte, par son expérience personnelle, une personne ou plusieurs, porte quelque chose. Et donc, du coup, le fait de nier cette expérience et cette expertise, forcément, on ne prend pas bien. Donc, oui, ça a cristallisé un peu les.
1: Ouais, ça fait des mauvais rapports, il y a eu des frictions et tout ça, d'accord. Ok, je te remercie sincèrement, j'aurais voulu continuer cette conversation, mais le temps nous est compté évidemment. Je te remercie sincèrement,
2: je
1: Damien.
2: Je te remercie aussi.
1: Justement, est-ce que tu peux nous rappeler tes dates de concert, où, quand, comment ?
2: On va le faire plus simple. En fait, moi je fonctionne beaucoup avec les réseaux. En ce qui concerne le 4DB, il faut aller voir sur le site www.4db.space pour avoir les actualités. Il y a une vidéo live qui sort dans un mois sur YouTube, etc. et sur le site. Et pour les dates de concert, vous pouvez aller voir sur mon Facebook ou sur Instagram, Damien Bourreau, guitariste, vous allez voir dessus et je publie au fur et à mesure toutes les dates de concert.
1: Ça c'est bien. Ouais. Ça au moins c'est de l'actualité en live. Qu'est-ce que je veux dire, que la collecte des couvertures se poursuit toujours, donc c'est toujours Café Poulette, c'est toujours la brocanterie, c'est toujours Cantinétique, on a toujours besoin de couverture, c'est aussi chez Poppies. Je voulais aussi avoir une pensée pour un activiste russe qui est décédé dernièrement. Donc c'est l'opposant russe Alexei Navalny. Je ne sais pas si tu t'en souviens, Damien. Il était passé en jugement. C'est le seul opposant de Staline. Enfin, c'est pardon. l'opposant de Poutine. Mais bon, enfin, moi, mon avis, il y a pas de lapsus. Non, enfin bref. Et donc il est décédé dans sa prison en Sibérie. Je me rappelle que quand il était passé pour son procès, il faisait des cœurs à l'intention de sa femme en faisant de la buée sur la vitre et en dessinant un cœur pour sa femme et tout. Donc la liberté a perdu un de ses combattants aujourd'hui. Donc voilà, je trouve ça extrêmement dommageable. Je pense que la Russie n'a rien à gagner actuellement de son envahissement. Mais bon, c'est un autre débat. Je voulais finir en mettant mon titre à moi, donc je dédie à la liberté, à tous ses opposants. Je suis pas sûr que ça fasse grand chose, mais quand même on a une pensée pour eux, à tous ceux qui sont derrière les prisons, qui sont derrière des barreaux en prison, qui s'opposent à des régimes dictatoriaux comme il se passe actuellement en Russie et partout dans le monde. Ça s'appelle Niagara, c'est pendant que les champs brûlent. Donc ce titre est pour la liberté dans le monde. Et aussi pour Sandrine et Guillaume. Voilà, je vous remercie de m'avoir suivi. Merci encore Damien. Merci. On aurait pu poursuivre encore bien longtemps cette conversation, je ne me doute pas. À bientôt, prenez soin de vous. Merci.

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19: What made Milwaukee famous? Qu'est-ce qui a rendu Milwaukee célèbre? C'est la question que s'est un jour posée Jerry Lee Lewis. Cette question a aussi servi de nom à un groupe texan. La réponse est à venir, tout en dévoilant le paysage radio de la ville de Milwaukee. Bonjour et bienvenue. Vous êtes sur les ondes américaines, seconde partie.

0: C'était To Each His Own, à chacun ses goûts, par le groupe What Made Milwaukee Famous. À ma connaissance, le groupe n'a que 3 albums à son actif, il est en hiatus depuis un moment, mais si vous en avez le temps et la curiosité, jetez donc une oreille sur leur production, ça en vaut la peine. Toutefois, c'est le genre de groupe très peu diffusé sur les stations de radio nord-américaines, à part sur les freeform évidemment, celles qui ne rentrent pas dans le cadre d'un format musical préétabli par le marketing. Parmi ces radios freeform, beaucoup sont des college radios, des radios universitaires, et à Milwaukee, c'est WMSI qui tient ce rôle. Tous ceux qui animent son antenne occupent des créneaux de 3 heures chacun, ils sont nombreux donc, et chaque journée voit passer des animateurs et des animatrices différents de ceux de la veille ou du lendemain. WMSI se résume avec une phrase toute simple, nous sommes le mouvement anti-système qui défie les tendances et le son commercial depuis 1981.
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Je vous disais il y a quelques minutes que WMSI est une radio freeform depuis 1981. Les animateurs jouissent donc d'une grande liberté et ça a conduit un jour l'un d'entre eux à tenter une expérience assez étonnante. C'était dans les années 80, un DJ surnommé Flu Density avait pour habitude d'amener son synthétiseur au studio. Et il y jouait des notes d'une chanson à l'antenne tout en demandant aux auditeurs d'appeler la radio s'ils reconnaissaient le morceau qu'il jouait. Un jour, il a laissé 4 minutes 33 de silence. 4 minutes 33. Les appels ont été nombreux, avec des injonctions du genre « Mais rallumez la radio, bon sang, qu'est-ce qui se passe? La radio est en panne ou quoi ?» Et après 4 minutes 33 de silence, Flu Density, le DJ, a annoncé que personne n'avait trouvé la bonne réponse. Il a donc décliné le nom du morceau qu'il avait joué et son auteur. Il s'agissait du titre « 4 minutes 33 secondes » de John Cage. Curieux quand même. Alors, pourquoi y a-t-il eu un silence radio aussi long ? 4 minutes 33 comme le nom du morceau annoncé. Alors après quelques recherches, j'ai compris que John Cage, l'auteur du morceau annoncé, était un compositeur de musique contemporaine expérimentale. Un jour, à la recherche d'expériences diverses pour trouver l'inspiration, il s'enferme dans une chambre acoustique bien isolée et il s'attend à y trouver un silence total. En réalité, il n'en est rien. En fait, silence, quand tous les bruits extérieurs sont supprimés, on entend les sons émis par notre propre corps, les battements de notre cœur, la respiration amplifiée et tout un tas de sons internes à notre organisme, ce que John Cage a entendu ce jour-là. John Cage a alors composé une partition qui demande aux interprètes de celle-ci de ne pas jouer de leurs instruments tout au long des trois mouvements d'une durée respective de 33 secondes, 2 minutes 40 et 1 minute 20, soit 4 minutes 33 secondes sans jouer, donc du silence. Une durée pendant laquelle il se passe rien, mais qui doit révéler des bruits extérieurs et inhabituels à ceux qui écoutent attentivement ce silence relatif. Morale de l'histoire. Rien ne dit que ce jour-là à l'antenne, les autres titres joués par DJ Flu Density sur son synthétiseur étaient fidèles à leurs originaux. Et donc, étaient-ils facilement reconnus par les auditeurs? On ne sait pas. Ce dont on est sûr, c'est qu'il a magistralement interprété les 4 minutes 33 secondes de silence et qu'il a fait, par la même occasion, un maximum de mécontents.

0: Listen to the Silence, c'était Lovebugs.
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0: Sur WMSC à Milwaukee, faire croire sciemment à une panne de la radio pendant 4 minutes 33 secondes ou la rallumer en catastrophe pendant une tempête, les défis n'ont jamais arrêté ceux qui donnent leur cœur et leur temps à cette radio associative. Toujours dans les années 80, un soir, une sévère tempête arrose copieusement Milwaukee et la foudre déchaîne l'enfer. Elle fait même sauter un disjoncteur qui interrompt les émissions. Et ce disjoncteur se trouve sur le toit du 13e étage de l'immeuble. Mais ça n'empêche pas un jeune ingénieur bénévole de la radio de vouloir remettre le bousin en route. Il monte donc au 13e, il emprunte l'échelle qui mène sur le toit, il se déplace sur ce toit mouillé, glissant et potentiellement soumis à la foudre, et il réenclenche le disjoncteur. L'électricité revient dans le studio, les émissions reprennent. Le jeune s'est sans doute pris pour Gene Kelly dans une comédie musicale.

Singing in the Rain, c'était Simple Plan. Au début de cette heure, j'ai diffusé un groupe dont le nom fait référence à une chanson de Jerry Lee Lewis. Cette chanson, c'est What Made Milwaukee Famous. Alors, que dit la chanson et pourquoi Jerry Lee Lewis s'est-il posé un jour la question de ce qui avait bien pu rendre Milwaukee célèbre, lui qui est né dans un trou perdu en Louisiane, loin de cette ville du Midwest. Voici la chanson interprétée bien après son écriture par Eric Church et enregistrée live dans une salle de Milwaukee en 2017. Tendez l'oreille, vous aurez des réponses.

La chanson disait en substance ceci, qu'est-ce qui a rendu Milwaukee célèbre et a fait de moi un idiot et un perdant. L'histoire d'un type qui perd l'amour de sa fiancée pour être resté trop longtemps à picoler dans un bar. L'une parmi d'autres des addictions de l'auteur Jerry Lee Lewis. Et alors pourquoi ce titre, What Made Milwaukee Famous? Eh bien parce que c'était en partie le slogan qu'avait utilisé une marque de bière au début du XXe siècle, Schlitz, la bière qui a rendu Milwaukee célèbre. Alors quel est le lien entre la ville et la boisson houblonnée? À consommer toujours avec modération évidemment. Eh bien le lien, c'est l'immigration massive d'Allemands au milieu du 19e siècle. Ce qui fait aujourd'hui de Milwaukee la place forte des brasseries aux États-Unis. Et bière et country music, c'est sans doute un cliché, mais je vais quand même y sauter à pieds joints.

0: C'était Billy Currington qui expliquait « Je n'étais pas bon pour creuser des trous profonds, pas fait pour paver des routes ni pour grimper à des pylônes électriques. Je suis pas le genre à bosser dans une banque ou à démarrer des moteurs, mais je suis plutôt bon pour boire des bières. » Sans commentaire, même si c'est du second degré.
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0: Allez, on va passer à autre chose, car à Milwaukee, il n'y a pas que de la country music à la radio, loin s'en faut. Vous qui écoutez en ce moment, vous êtes peut-être des habitués de divers festivals musicaux, vous êtes probablement aussi déjà allé en voir un ou plusieurs, peut-être à l'étranger aussi, c'est vrai qu'au sein des frontières européennes, il y en a d'assez gigantesques. Et puis il y en a d'autres immenses aussi sur le continent nord-américain, les festivals de Montréal, Coachella, Lollapalooza, Austin City Limits, pour n'en citer qu'une petite poignée. Je ne suis pas certain, en revanche, que beaucoup d'entre vous connaissiez le Summerfest de Milwaukee. 11 jours, répartis en 3 périodes, entre juin et juillet. 12 scènes et entre 200 et 250 groupes environ. Et entre 5 et 600 000 personnes qui assistent chaque année à ce Summerfest.
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0: Et la station de radio dont la programmation quotidienne colle le plus à l'esprit et au line-up du festival, c'est WYMS 88.9 Radio Milwaukee.

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1: La licence d'émission de 88.9 appartient à l'école publique de Milwaukee. Mais sa gestion quotidienne, elle, et son financement n'en dépendent plus depuis une vingtaine d'années. Radio Milwaukee est donc autonome. Sa seule concession, en échange de l'usage de cette licence d'émettre, étant celle-ci. Retransmettre une fois par mois les débats du comité de direction de l'école publique. Passionnant. Pour le reste, Radio Milwaukee est une radio sans publicité, à la programmation éclectique et sur laquelle 7 des 9 voix qu'on entend tout au long de la semaine sont féminines.
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1: Milwaukee, une ville du Midwest sur la rive ouest du lac Michigan. Nous y sommes encore pour quelques minutes pour y découvrir diverses radios qu'on peut écouter là-bas. Et parmi celles-ci, une station associative, River West Radio. Et sur cette radio, j'ai découvert une émission hebdomadaire de 30 minutes, animée par une Française expatriée qui cherche à faire découvrir un peu la France au travers d'une sélection musicale en rapport avec un thème qui change chaque semaine. En voici un court extrait. Le thème était les villes, ce jour-là, et la particularité du pays aux 36 000 communes, dont beaucoup sont minuscules. Un concept difficile à appréhender pour les Américains. Anne, l'animatrice française de l'émission, avait ce jour-là un invité pour en parler.
3: You are listening to River West Radio on WXRWLP on 104.1 FM in Milwaukee. Bonsoir, welcome to Rive Gauche, your weekly rendezvous with French and Francophone culture brought to you by the Alliance Française de Milwaukee. I'm Anne, and today I have the pleasure of having Claude as my guest. Bonsoir, Claude.
4: Hello, Anne. Hello, everyone. I hope you're doing well.
3: Yes.
4: So today the theme is going to be les villes, right? So the cities or the towns. I don't know if you knew that, but France has the highest number of towns, cities, villages in the world, over like 36,000. And many of them are small, right?
3: Yeah.
4: 5, 10, 100 people, but that's a lot of places to know and visit. But anyhow, so the first song is our good friend, Charlélie Couture. Charlélie Couture. His most famous song is La musique des villes. La musique des villes by Charlélie Couture.

0: Avant de conclure cette émission, voici un exemple de petite tentative de duperie pour s'attirer les bonnes grâces des auditeurs et figurer en bonne place dans les sondages d'écoute.
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0: WIIL, un call letters qui emprunte aux deux états voisins. WIWI pour Wisconsin et ILIL pour Illinois. WIIL émet depuis Kenosha, une ville située grosso modo à mi-chemin entre Chicago et Milwaukee. Avec sa forte puissance d'émission, la radio est audible dans de bonnes conditions dans la zone sud de Milwaukee et la banlieue blanche, et dans la zone urbaine nord de Chicago, essentiellement blanche aussi. WIIL propose du rock actuel et ce format musical correspond à la cible visée. Aux États-Unis, les indices d'écoute des 50 plus grandes villes sont mesurés tous les mois. Et oui, les tarifs de la pub dépendent des sondages et leur actualisation fréquente est donc primordiale. Comme elle émet depuis Kenosha, WIIL est prise en compte dans la zone d'écoute de Chicago. Et ses indices d'écoute y sont très faibles. La concurrence sur le format rock y est forte. Chicago, c'est 8 millions d'auditeurs. Alors, en 2010, les dirigeants de cette radio ont tenté une action auprès de la FCC, l'autorité de régulation des ondes, pour que la licence d'émission de la radio soit imputée désormais à la ville de Union Grove, une petite localité un tout petit peu au nord de Kenosha, mais attribuée à la zone d'audience de Milwaukee. Objectif, se faire une place plus grande dans les enquêtes de suivi d'écoute d'une ville moins concurrentielle que Chicago, à savoir Milwaukee. Plus de 15 ans plus tard, l'audience de WIIL n'a pas décollé. Elle plafonne entre 0,4 et 0,6% à la 25e place des audiences, alors qu'une autre radio rock au même format musical, The Hog, est à 10 fois plus.
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Quelques explications sur le nom de cette radio, The Hog. Hog, qui s'écrit H-O-G comme cochon, un cochon bien costaud. Mais aussi hog, comme to hog, du verbe rafler, comme rafler des victoires. Alors à Milwaukee, une radio s'appelle The Hog. Et à Milwaukee, on fabrique des Harley depuis plus d'un siècle. Et il se trouve qu'au début du XXe siècle, la marque avait une équipe engagée dans les courses de moto. Et que pendant cette petite période, cette équipe a gagné un surnom, The Wrecking Crew, l'équipe des démolisseurs. Cette équipe qui raflait toutes les victoires. À propos de ces courses, elles avaient lieu non pas sur des circuits, mais sur des routes tout juste goudronnées, et le plus souvent sur des chemins de terre en campagne. Et un jour, le vainqueur le plus éminent de l'équipe Harley-Davidson, Ray Wayshore, franchit la ligne d'arrivée avec un porcelet sur son guidon. Drôle d'idée. Il venait de le récupérer dans une ferme avoisinante. Très vite, le porcelet de Wayshore devint la mascotte de l'équipe, et la presse s'en fit un large écho. Plus tard, la marque de moto prit à son tour l'image de ce porcelet comme symbole. Porcelet qui devint grand, a hog donc, associé à la domination de l'équipe des premières années de victoire et qui raflait tout, tout hog. Et puis, dans l'imaginaire, on pourrait penser que le son qui sort des pots d'échappement de certaines de ces motos pourrait s'apparenter vaguement au son émis par « Libre à vous de remplir les pointillés ». Donc, à Milwaukee, une radio rock s'appelle The Hog.

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3: Allez, puisqu'en filigrane de cette émission consacrée aux radios de Milwaukee, il a été question de moto un peu, et notamment d'un fabricant local. Je ne peux pas conclure sans rappeler aux moins jeunes d'entre vous l'existence d'une série télé qui mettait en scène une famille d'Américains moyens, les Cunningham, vivant dans une banlieue tranquille censée être Milwaukee, avec pour voisin un motard. Ça s'appelait Happy Days.

tournée dans les années 70, la série relatait le quotidien serein d'une famille avec deux ados et leurs amis dans une ville sans histoire au cours de la fin des années 50 et au début des années 60. Lors des premiers tournages, en 73, le pays s'était largement enlisé dans le conflit vietnamien et le moral de la population n'était pas au zénith. Donc les chaînes de télévision cherchaient à détourner un peu l'attention du public de ce fiasco annoncé, avec des programmes plus légers que les reportages sur la guerre. Il fut donc décidé que Happy Days relaterait une époque qui fut prospère et insouciante, une époque qui commençait déjà à être vue avec nostalgie dans les 70s. Si cette série vous a été familière, vous vous souvenez de Fonzie, son blouson noir, sa banane et sa moto. Mais les scénaristes ont oublié que la série était censée se dérouler à Milwaukee. Et malheureusement, la moto de Fonzie n'était pas une production locale, mais une Triumph anglaise. Par contre, James Coburn, acteur d'Il était une fois la Révolution, chevauchait bel et bien un modèle D produit entre 1909 et 1911 de la marque Harley-Davidson dans le désert mexicain.

Allez, sur ce court extrait de la bande originale, on remise le deux roues au garage et on referme la porte. Rendez-vous prochainement, ici même, à la découverte d'autres radios sur les ondes américaines. D'ici là, et en attendant, continuons à être musicalement curieux et attentifs, et surtout, longue vie à la radio. Salut !

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